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1: 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Mais quand je parle de sacrifice, j'exagère. Car il est vrai que dans la cuisine, comme au salon, une femme peut et doit avoir du charme.

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On se positionne, nous allons faire un premier exercice pour les épaules. Tout le monde est prêt? Allez, on part à gauche, on y va à 3 et 1, 2 et 3. Et 1, 2, 3, 4. Soufflez bien. 5, 6, 10. Un bras tendu devant. 1, 2, 3, 4, 5, 10. Et deux bras, tout le monde. Et 1, 2, 3. Allongé. 4, voilà. 5, on sourit. 6, 7. Voilà, on se met sur son tapis.

0: Donner. Pourquoi donner? Déjà, je donne à l'État, et puis donner à qui? Il y a des gens qui vont dépenser de l'argent. Hein, ce n'est pas une façon de les inciter à la frugalité, un peu de cohérence. On nous appelle les actionnaires. Nous nous adonnons au troc. Nous sommes décroissants, des zadistes du CAC 40, si vous voulez. Être actionnaire, à mon niveau, c'est une ascèse. Nous restons reclus, tels des ermites, anonymes. Il n'y a pas moins dans l'action qu'un actionnaire. Nous sommes l'axe immobile autour duquel le monde tourne. Nous sommes le centre de tout. Nous sommes une abstraction, proche du ciel, supérieure. Cette distance avec les humains m'aide au quotidien. Je suis dans une relation de symbiose avec cette espèce humaine si attachante. Tel le pique-bœuf sur le dos de la girafe, je la libère du poids de l'argent sous lequel elle ploie et en échange, elle me nourrit, en attendant de pouvoir l'acheter.
1: Tout commence par un rêve. Assis au bord d'un fleuve, perdu dans les songes d'un jeune adulte au fond de l'Amazonie, écrasé par l'humidité de cette fin d'après-midi et attendant vainement les rares minutes de fraîcheur promises par la tombée de la nuit, je vis celui que j'avais fait quelques années plus tôt. Parcourir le monde et chercher les petits riens brillants qui manquaient, croyais-je, à ma panoplie d'hommes heureux. J'ai chevauché 1000 montures, parcouru des centaines de contrées éloignées, suivi des dizaines de chimères et rencontré une poignée de sages, pour finalement trouver l'unique source de ma quête. Celle-ci, démarrée sur les rivages d'une enfance païenne et paysanne, humble mais heureuse, m'a amené à croire longtemps que l'herbe nommée ailleurs était plus belle que celle que je foulais de mes jeunes bottes de 7 lieues. L'aventurier scrutait l'horizon déjà, oubliant de poser le regard sur cette beauté qui l'entourait. Ce n'est que ce matin, revenu au bercail, rassurant comme le ventre d'une mère, que je me pose enfin, au coin de ce feu ancestral, dont les miens m'ont confié maintenant la responsabilité, que je saisis la puissance et la complexité de nos rêves. Comme l'argent, mais comme tout finalement, ils ne doivent rester que des serviteurs et non des maîtres. Tu peux faire le tour de la terre, amasser tous les trésors du monde, mais si tu n'as pas un chez-toi pour en profiter, tu devras toujours courir après quelque chose pour espérer ressentir le goût sucré des jolies choses. Je te souhaite des rêves à n'en plus finir, disait Brel. Je te souhaite de ne pas en devenir esclave, rajouterai-je à cette phrase sublime du poète. Avec toute ma tendresse, rêveuse mais lucide, Mick, chercheur d'or.

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Et comme vous dites, on voit presque personne dans les rues, rien. C'est bizarre quand même, parce qu'il fait pas mauvais pour dire sortir, hein. Ah, j'en dis pas sortir, à cause de cette grippe. Ah, d'accord. Oui, alors forcément, hein.

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0: règles. Bien entendu.
1: Salut, c'est Juju pour Active 100 FM. Je suis devant un monstre de bête de scène, Mike de Sensemilia. Salut, comment se passe la soirée?
2: Ah ben, ça commence bien avec un monstre de bête de scène. Je m'attendais pas à ça, mais je prends. Ok, merci, ça va très bien.
1: Alors, tu n'es pas là pour un concert ce soir. Tu es là pour un spectacle dans le cadre du Festival de Théâtre de Solliès-Pont. Est-ce que tu peux m'en dire plus? Je crois que c'est un peu né par hasard, ce spectacle.
2: Ouais, en fait, il y a quelques années avec Ricky, on a eu envie d'essayer des nouvelles choses et du coup, on est allé jouer chez les gens, dans leur salon, dans leur jardin, juste tous les deux et une guitare. Et c'est dans cette ambiance-là que petit à petit, on a commencé à raconter des histoires autour de nos chansons, de raconter les souvenirs qu'elle a avec les chansons, etc. Et c'est devenu un spectacle qu'on tourne depuis 3 ans, avec lequel on a fait 3 fois le Festival d'Avignon, avec lequel on se balade, oui, en mode théâtre, en mode... C'est très différent, mais c'est super agréable pour nous. Il y a de la musique, évidemment, mais il y a aussi beaucoup, beaucoup d'aventures racontées. Donc voilà, c'est très agréable pour nous à vivre.
1: Ouais. Vous avez même 2 spectacles. Il y a Souvenir de Saltimbanque et ce soir, c'était Tout le bonheur, ou presque.
2: Voilà, on a commencé par Souvenir de Saltimbanque et puis après, on l'a joué 300 fois, Souvenir de Saltimbanque. On a eu envie d'un nouveau spectacle. Donc c'est dans le même esprit, mais ça s'appelle Tout le bonheur du monde, ou presque.
1: Pourquoi cette envie aussi? C'est une envie de voir autre chose, un peu sortir de la zone de confort ou des habitudes, des tournées avec beaucoup d'organisation. Là, vous êtes que tous les deux.
2: Ouais, ça, c'était l'envie quand on a décidé d'aller jouer chez les gens. Et puis après, on y a pris goût. Il y a un vrai plaisir. Et ce spectacle-là nous permet de retrouver des petites salles, en fait. Et c'est quand même très agréable, le retour aux petites salles. On est dans une ambiance chaleureuse, intimiste, c'est très agréable. Donc voilà, donc oui, ça nous permet de... On a fait 30, 50, 700 milliards, je pense qu'on en refera, mais là, chacun, on est dans une parenthèse, c'est très agréable.
1: Et comme tu dis, dans le spectacle aussi, ça te permet de checker dans les yeux l'émotion des gens, ça, c'est quelque chose qui te fait kiffer aussi.
2: Ouais, là, on peut vraiment... On a une vraie notion de liberté dans ces lieux intimistes, où on peut se permettre ce qu'on veut, on peut jouer avec les gens, s'amuser, enfin voilà, c'est... Ouais, c'est un truc très léger, il y a une vraie notion de liberté, ouais.
1: Il y a un aspect café-concert un peu, il y a un peu du stand-up, un peu de la musique. Ouais. Et d'ailleurs, tu as cité Fabien Olicard. Mm-hmm. Il vous a aidé un peu pour le spectacle ou pas?
2: En fait, Fabien est un de mes meilleurs amis et c'est lui qui nous a donné confiance sur ça. C'est-à-dire que lui a vu le tout début et nous a dit, mais il voyait qu'on avait encore des doutes, est-ce qu'on est à notre place dans ce genre de... Il m'a dit, mais les gars, oui, feu. Au contraire, assumer, s'il faut enlever de la musique, enlevez-en, assumer le côté conteur d'histoire, assumer le côté humour. Il nous a programmé au Festival de l'Humour, il nous a fait faire le Montreux Festival avec lui, etc. Donc oui, il a été un vrai vecteur de confiance en nous. Et puis c'est un ami, donc voilà.
1: Oui, tu as fait une conférence aussi, il me semble, un peu sur la motivation, un truc comme ça aussi. C'est quelque chose que tu racontes aussi au début du spectacle, un peu comment vous vous êtes motivé pour votre premier gros concert.
2: Ouais, bah moi j'aime bien transmettre, si on peut faire part de... On a eu un parcours qui est original et qui peut être inspirant, donc si on peut de temps en temps partager ça, c'est avec plaisir, ouais.
1: Oui, puis vos expériences, il y a réflexion philosophique, toi tu as un côté très intime aussi, où tu parles de difficultés que tu as eues.
2: Ouais, nous on assume le parcours, on n'a rien à cacher dans nos vies, etc. Et puis on est heureux de partager ça, ouais, si ça peut... On parle de la vraie vie et dans la vraie vie, il y a des gens qui peuvent se retrouver aussi dans ce qu'ils vivent eux. Donc, parler de tout ça est un plaisir. Ouais.
1: Oui, c'est très intime, très sincère, très touchant. C'est quelque chose que vous avez envie de faire partager aussi et montrer aux gens que c'est un peu pareil pour tout le monde.
2: Je ne sais pas si c'est une envie. C'est juste que nous, on ne s'est jamais inventé des rôles. Même à l'époque de Sensemilia, on a toujours chanté ce qu'on était. On a toujours... Et ben là, on le fait, ce format-là, un peu plus théâtre, etc., permet peut-être de le faire plus en précision, plus en détail, mais c'est dans la continuité de ce qu'on a toujours fait, c'est-à-dire le truc le plus sincère possible qui nous ressemble. Donc après, oui, c'est là qu'on voit qu'on a des vies qui ressemblent aussi, sur certains points, à la vie de beaucoup de gens. Ouais.
1: Oui, il y a quand même pas mal d'impro aussi. Vous jouez beaucoup avec le public, c'est pas évident ça. C'est complètement différent d'un concert où c'est beaucoup plus carré normalement.
2: De toute façon, l'exercice est très différent d'un concert, même s'il y a beaucoup de musique. Faire rire, c'est nouveau pour nous. Tout ce qui est cette impro en mode jouer avec le public, c'est nouveau pour nous. Mais qu'est-ce qu'on adore ça. C'est super agréable à faire. Puis c'est des trucs qu'on faisait déjà, mais entre nous en fait. On est des chambreurs, Et du coup, bah là, c'est juste le faire avec les gens, donc c'est cool.
1: Ouais. Il y a une super belle chimie aussi entre vous. On voit vraiment, ouais, voilà, 35 ans de scène ensemble, les galères, tout ça. Vous aimez bien raconter tout ça aussi.
2: Ouais, bah oui, c'est une amitié qui est folle, qui a commencé, on avait 9 ans, donc ouais, l'aventure est folle. Et nous, on fait pas exprès que ça se voit, mais visiblement, ça se voit que les liens sont extrêmement forts. Je me disais même que ce soir, on s'est pas beaucoup capté. Et pourtant, c'était la troisième personne qui me dit ça sent les. Et ouais, parce que le lien, il est au-delà de très fort.
1: Hein. Oui, puis bon, vous racontez un peu des histoires des morceaux, de votre vie, de vos enfants, et comment tout ça s'infuse aussi. C'est important de faire partager.
2: On parle de la vie et du pourquoi, qu'est-ce que ça nous inspire, et puis surtout, on essaye de faire rire les gens avec tout ça, ou de les toucher, de les faire réfléchir, mais bon, avant tout de les faire rire. Je crois qu'il y a quand même un truc qu'on aime beaucoup dans ce spectacle, c'est qu'il fait rire les gens. Ouais.
1: Et puis un peu comme dans toutes les chansons de Sensemilia aussi, un message quand même positif, d'entraide, de respect entre les gens, la culture de la différence, des choses comme ça.
2: Ah, le fond reste le même, hein. C'est les mêmes mecs, c'est une aventure différente menée par les mêmes mecs.
1: Eh bien, merci beaucoup, Mike, de Sensemilia. Je remercie également Lucas et Hélène de la compagnie Ibiker qui vous ont accueilli ce soir dans le cadre du festival de Solliès-Pont. Merci beaucoup, Mike.
2: Merci beaucoup à toi. À bientôt.

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Quelle différence il y a entre un salaud et un type bien? 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

0: Et bonjour à tous et toutes.
1: Et bien surtout à toutes.
0: Au sommaire de cette émission, deux jeux et peut-être un instant culture.
1: Cette semaine, je vais vous présenter le jeu Replace,
0: ah oui,
1: de Cyberpunk aux allures pixel art, mais magnifique.
0: Cette semaine, je vais vous parler de quelque chose qui s'approche d'un jeu, mais qui est peut-être un logiciel, ou alors peut-être un réseau social. Ça s'appelle Better Place.
2: Et dans la partie culture, et bien justement, nous allons avoir l'interview de l'homme qui est derrière Better Place.
0: Gikorama.
1: Un petit jeu.
2: Grandes aventures.
3: Là, t'as ma petite pépite. Quand tu randonnes de nuit et que tu trouves pas ton animal, t'as ce petit gland lumineux.
4: Non, bah c'est très important de toujours avoir un petit gland lumineux.
3: C'est
4: combien le gland lumineux?
3: Je sais plus.
0: Ma chère bicyclette.
2: Oui.
0: Mon cher Ixon.
1: Ah oui.
0: Ah coucou.
1: Ah coucou, ah, vous deux.
0: Ça fait du bien de se retrouver en équipe là.
1: Ah oui.
0: Ça faisait longtemps.
1: C'est vrai.
0: Ça faisait deux semaines.
1: Deux semaines.
0: Qu'on ne s'était pas vu parce qu'il y avait eu la cafette.
2: Je trouve que t'as changé toi.
0: Oui.
2: T'as bronzé.
0: On l'a dit en même temps.
1: Ça, c'est la faute de samedi dernier.
0: Ah bon?
1: Je suis resté sur la terrasse de chez mes parents. On a bu du limoncello.
0: Ah oui.
1: C'était bien.
0: Ah oui, ça aide à bronzer apparemment.
1: Oui, oui.
0: Parce que quand je l'ai vu, je le vois arriver. Il fait, c'est un fond là, comment ça va ou quoi? Et en fait, ah bah non, je me suis gouré de mec. Non, c'était pas mon pote Sabri.
2: Non, il y a un truc dans les cheveux aussi.
1: Dans les cheveux?
2: Ouais.
1: Qu'est-ce que j'ai dans
2: les
1: cheveux?
2: T'es pas coiffé comme d'hab.
0: Ah bon?
2: Ouais.
0: Franchement, tu te...
1: Ça, c'est avoir les enfants. On a le temps de te coiffer comme il faut.
0: Entre les enfants et le limoncello, il y a rien qui va.
1: Ah, juste que je donne le limoncello à l'enfance.
0: Ouais, ça serait pas mal. Ah, va bien, ma chère bicyclette.
2: Oui, impeccable.
0: Elle a passé deux chouettes semaines.
2: Mais bien sûr que j'ai passé deux chouettes semaines, puisqu'il y a eu tellement de choses passionnantes. Il y a eu Tomodachi.
0: Ah oui, c'est vrai qu'il y a eu Tomodachi qui est sorti. Ouais.
2: Et puis, il y a quelque chose qui a un peu remplacé Tomodachi, qui s'appelle Better Place.
0: Oui, tout à fait.
2: Mais ça, nous en reparlerons plus
0: tout
2: tard.
0: Tout à l'heure, dans notre émission. Oui,
2: exactement.
0: Mon cher Ixon,
1: ouais.
0: Il a fait découvrir. Ah oui, il a fini Pragmata.
1: Oui.
0: Trop bien.
1: Oui, mais on va en parler un peu après.
0: Ok.
1: Mais oui, non. Pragmata, j'ai fini aussi mon jeu de la semaine qui...
0: Waouh, wow, ouais.
1: Incroyable. Ah oui. Vampire Crawler.
0: Oh, la drogue. Est-ce que tu veux en parler pour Geeko?
1: Ah oui,
0: ah oui,
1: on
0: oui,
1: parlera,
0: oui.
1: Bien sûr. Il faut en parler de
0: ah
1: ces
0: ouais,
1: choses-là.
0: Ouais. C'est la drogue absolue, ce truc-là.
1: De la drogue? Que dis-je?
0: Ouais.
1: Non, c'est pas de la drogue.
0: Ah, la cocaïne,
1: c'est de la méga-drogue.
0: Oui, c'est du petit lait, la cocaïne.
1: Ah, oui, oui.
0: Franchement, ah ouais, si Kurt Cobain avait eu Dungeon Crawler...
1: Il serait encore là.
0: Mais il serait peut-être mort encore plus jeune.
2: C'est pas Vampire Survivor? Il a dit Dungeon Crawler.
1: Ah oui.
0: Ah oui, oui. Moi, je mélange tout, là. Souple. Plein de choses ce mois-ci.
1: Plein de jeux et des choses à venir et des choses qui sont passées.
0: Trop bien.
1: Et que sais-je?
0: Trop bien. De mon côté, bon, bah oui, effectivement, ce jeu duquel je vais vous parler au cours de cette émission qui m'a pris énormément de temps. Sinon, bah, à force de jouer à Tony Hawk Pro Skater 2 sur PlayStation 1, je me suis dit, bon, je vais regarder les offres. Et en voyant les offres, bah, j'ai trouvé qu'il était à 15 et quelques balles sur la Xbox.
1: Ouais.
0: Donc j'ai dépoussiéré ma série X, j'ai allumé, ça fait ouf, nuage de fumée.
1: Ah, j'imagine, ouais.
0: C'est incroyable. Elle est bien ma Mega Drive, enfin ma Saturn tout du moins, qui est donc j'ai joué beaucoup à ça, ça m'a éclaté, il est trop chouette, puisque bon il y avait plein de jeux qui étaient installés sur cette Xbox, je joue un peu à Cyberpunk aussi, qu'est-ce qu'il est chouette, que j'ai refait V, tu peux lancer le jeu sans créer de personnage aléatoire,
1: ah ouais d'accord ok,
0: voilà donc il m'a fait une belle rousse avec des greniches, donc ça va être une belle aventure,
1: tu as dit VVV,
0: c'est ça VVV, les greniches, c'était pas mal, le jeu est quand même toujours aussi incroyable, je le trouve.
1: T'as activé le... Ah non, c'est sur...
0: PlayStation Pro.
1: Ah ouais, c'est sur la Pro, ouais.
0: Donc oui, moi j'ai rien activé, il est très beau quand même.
1: Moi j'ai la PlayStation Pro Low.
0: Ouais, la PlayStation que j'ai aussi, ouais. Donc ça marche très très bien. Toujours autant de rétro gaming sur chromatique, sur, voilà, sur toutes les surfaces possibles et imaginables. Et puis c'est déjà pas mal. Oui, y a...
2: Même celle de la plaque vitro-céramique de la cuisine, il se régale.
0: Ah ouais,
2: il appuie sur les boutons, il fait le Konami Code.
1: Ah ouais,
0: ah ouais, ouais,
1: ça chauffe tout seul.
0: Ah ouais, je joue à Pasta Online, là, c'est... Super, fait les passes tout chasse.
1: Ouais.
0: On fait tout, quoi, tu vois. Voilà, donc bon, après, c'est ça la vie de geek.
1: Oui.
0: Avant d'entrer dans le vif du sujet et nos chroniques respectives, que nous avons travaillé au cours de ces deux dernières semaines, puisque la cafette a été bien agréable, d'ailleurs, j'aime bien rigoler.
1: Okay, oui.
0: Oui. Enfin, un petit tour de table afin de vous partager deux news que nous avons mises de côté sous le coude et qu'on vous ressort comme ça, bam.
1: Ah, tout à fait.
2: Bam.
1: C'est pas tous les jours que je peux me montrer enthousiaste sur une licence du mainstream. Eh oui, en effet, même si je suis pas gros fermé armée aux grosses licences, très peu ont su me tenir en haleine jusque là. Il y a la licence Nier qui a su faire ça par exemple, mais bon, c'est pas vraiment du mainstream, on en parle un peu beaucoup, mais je trouve que c'est encore un cran en dessous. La licence en question aujourd'hui, c'est Pragmata. Alors certains youtubeurs qui se croient meilleurs que tout le monde ont dit que c'était un bon jeu mais qui manquait un peu de saveur. Bon, moi j'ai trouvé qu'il était vraiment pas mal du tout ce jeu, j'ai même passé un super moment et je trouve que le rapport entre Youp et Diana, eh ben, il est ultra cool et j'ai kiffé toute l'histoire.
0: Ah ouais, je... Dès qu'il y a une promo sur ce jeu, je prends.
1: Il est sur PC. Hein.
0: Oui, je sais, mais je joue pas trop sur PC.
1: Je vais pas vous faire le test complet ici, mais c'est juste un des rares jeux mainstream qui m'ait donné une bouffée d'air frais. Le jeu s'est quand même vendu à 1 million d'exemplaires en 2 jours et c'est un beau succès pour Capcom qui a su miser sur une licence qui était pas du tout connue et surtout avec un gameplay atypique. Rob Dyer, le directeur des opérations au sein de la branche américaine de Capcom, a déclaré il y a peu lors d'une conférence que Pragmata était désormais considéré comme une licence amenée à se poursuivre. Cela laisse clairement sous-entendre que Pragmata ne va pas s'arrêter là, ou même si une éventuelle suite ou un DLC, on ne sait pas, ne verra pas le jour pour le moment. Cela montre clairement qu'il n'y a pas besoin d'être une licence monstre pour pouvoir

0: prendre son temps pour, bah, oui, pour arriver, mais en fait, ça reste une petite, pas une petite expérience, parce que le jeu, quand même, c'est un gros jeu, mais ça reste quelque chose d'assez nouveau, je trouve, ouais, je dans trouve, l'industrie.
1: Ouais. Ouais, carrément, je suis entièrement d'accord, et ça, ça, fait, bah, ça fait du bien de voir quelque chose de frais,
0: et puis,
1: de,
0: c'est pas,
1: bien fini en plus.
0: Et puis, c'est pas un monde ouvert ou quoi, c'est là, c'est vraiment des couloirs avec des zones avec des robots à éliminer, oui, etc. Et je trouve ça cool.
1: J'ai fini deux fois la démo, et j'ai vraiment eu l'impression de jouer à un vrai jeu vidéo. Ouais, tu vois, ouais, ça ouais, fait du bien.
0: La démo est pas longue, mais par contre, tu peux la refaire plein de fois et tu débloques toujours des trucs.
1: Ouais, j'ai remarqué. Alors, genre, la deuxième fois, je me suis dit, oui, il y avait pas les mêmes choses. Voilà. Et tout, non, trop bien. Vraiment, ça fait du bien.
2: Et tu les récupères après si tu fais la suite?
1: Je sais pas.
0: J'ai pas fait la démo sur PC, mais je l'ai acheté sur PC, donc je peux pas vous dire. Je demanderai à Drax.
1: Ouais, moi, je pense que je sais pas parce que j'ai joué sur PS5, mais j'y jouerai sur Neo Saturn. C'est la console qui a subi un échec de chez Microsoft. Là.
0: Mm-hmm. Sur Switch 2, il tourne très bien.
1: Ah oui, oui. Un peu moins beau, logique, oui, oui, mais, ouais,
0: mais il tourne très bien.
1: Très, très bien, ouais, c'est clair. Les gens critiquaient en disant il est moins beau, machin, il est plus beau sur PlayStation, machin. La Switch 2, elle est nulle. Et moi, je trouve que c'est plutôt la PS5 qui est nulle d'afficher à peine mieux qu'une petite Switch 2.
2: Il y a des mises à jour qu'on attend pendant des mois, et puis il y a celles qui arrivent de nulle part et qui retournent complètement Internet.
1: Internet ?
2: Vous connaissez le studio Polyphony Digital ?
0: Ouais. Les musiques ?
2: Point du tout.
1: Ah. Non, ils font des jeux vidéo.
2: Ils font quoi ?
1: Bon, des jeux vidéo qui se jouent avec des contrôleurs.
2: Certes.
1: Le clavier, souris, manette, enfin, t'as le choix.
2: Et quoi d'autre ?
1: Un écran.
2: Non, tu connais pas ?
1: Non.
2: De noms comme ça ?
1: Non.
2: Mais c'est à eux que l'on doit la licence Gran Turismo.
1: Oh. Ah, bah c'est pour ça que je connais pas. Et seul jeu de bagnole que je joue, c'est Verali, ah ouais, sur PlayStation. Ouais. On n'a pas besoin
2: Forza
1: de...
2: Forza un peu. Hein, un peu, Forza.
1: Ah, je l'ai lancé. Bah oui. Techniquement, c'était beau. Ça m'intéresse autant que regarder bouillir l'eau des pâtes. Et du coup, je suis allé sur ma plaque vitrocéramique.
2: Faire le Konami Code. Bref, donc c'est à eux que l'on doit Gran Turismo. Et justement, ils viennent d'ajouter une nouvelle voiture. Comme ça, peut leur arriver de temps en temps, en fait. Ah. Et contre toute attente, eh bien, ce n'est ni une hypercar futuriste, ni une légende des circuits. C'est une Renault Twingo 1993.
1: Oui. Trop drôle. Incroyable.
0: La savonnette qu'on l'appelle.
1: Oh là, oh c'est incroyable, ils ont fait ça.
2: Ouais.
1: Oh, c'est
2: si t'arrives à trouver des images, si tu veux, si t'as pas vu, parce qu'apparemment Axon t'a vu.
0: Ah ouais, ouais, ouais.
2: Cette fameuse petite citadine toute ronde, celle qui a transporté des générations de Français pour aller faire les courses ou partir en week-end. Je sais pas si vous vous rappelez que l'on pouvait dormir dedans. Enfin, je veux dire en s'allongeant complètement dans,
0: oui,
2: la Twingo.
0: Il y a un mec qui a acheté une Twingo comme ça pour aller au Japon,
2: ah
0: pour,
2: ouais,
0: pouvoir dormir dedans,
2: ouais,
0: avec son pote.
2: C'était génial comme truc.
0: Bah, oui.
2: Ça aurait été génial cette bagnole. Bien sûr, la Twingo est avant tout pensée pour la ville, modeste, légère et surtout complètement à l'opposé de ce qu'on imagine sur un circuit, et c'est précisément pour ça que ça marche, parce que là où Gran Turismo est habituellement rempli de bolides à plusieurs millions, la Twingo, elle débarque avec zéro prestige.
0: Ah ouais, non.
1: Et des fois, vu le nombre de Twingo qui ont été vendus, je me demande si ça n'a pas plus rapporté que chez Maserati, tu vois.
2: Bah sûr, et en attendant, elle a quand même 100% de personnalité, et en 48 heures, elle a généré plus de vidéos virales que la plupart des Ferrari du jeu.
1: Mais oui, tu m'étonnes.
0: Ah bah oui.
2: Et pourquoi ? Bah parce que derrière elle, c'est juste le chaos. Sur circuit, la Twingo, elle penche, elle glisse, elle lutte contre la physique et parfois elle donne l'impression qu'elle va se coucher dans les virages. La voir sur un tracé comme les 24 heures du Mans, c'est presque une œuvre d'art involontaire. Et derrière le délire, eh bien, il y a quelque chose de très juste. Gran Turismo est souvent à son meilleur quand il ne se prend pas trop au sérieux et qu'il célèbre toute la culture automobile, pas seulement les machines d'exception, mais aussi les voitures du quotidien. C'est ce qu'on appelle la culture underdog, vous le saviez vous ? Je ne le savais pas. C'est prendre le petit, celui qu'on n'attend pas, et le voir briller là où il ne devrait même pas être.
1: Je crois que c'est ce que j'aime dans la vie en général.
2: Exactement.
1: Tout le monde va acheter des PC puissants, moi j'achète une Game Boy.
2: Et puis il y a un détail assez délicieux quand même, cette Twingo date de 93 comme je le disais, elle est donc plus vieille que la licence Gran Turismo elle-même qui date de 97 pour
1: c'est
2: la
1: génial,
2: première PlayStation.
1: C'est
2: autrement dit, cette petite voiture a connu le monde avant même que le jeu qui la met aujourd'hui en scène existe. Résultat, que tu essaies de la tuner à fond ou simplement de survivre à un virage sans partir en tonneau, bah, la Twingo devient instantanément l'outsider préféré des joueurs. La preuve qu'en jeu comme ailleurs, c'est la personnalité qui bat parfois la puissance.
1: Je trouve ça génial. Ah,
2: allez,
1: ça
2: super.
1: C'est trop bien.
2: Là c'est dommage, t'as pas de vidéo parce que moi j'avais trouvé ça sur un truc d'Insta donc je pouvais pas partager. Mais c'est trop rigolo, les mecs ils s'éclatent.
0: J'ai tellement hâte de voir le DLC multiplat moi.
1: Je te jure, j'ai regardé au cas où, mais il y a pas de Mehari. J'aurais trop aimé avoir une Mehari. Moi, il y a une Mehari. Là, j'achète le jeu. Ou je reprends du Game Pass. Je m'en fous, mais je veux quoi. Voilà, la performance de l'ordinateur.
0: Il est dans Game Pass,
1: Gran Turismo. Hein ?
0: Il est dans Game Pass.
1: J'en sais rien, moi. Je comprends assez. Ah non, c'est quoi qu'on a sur
0: Forza.
1: Ah ouais, c'était Forza qui était sorti d'abord sur ouais. Xbox, après qui est sorti chez.
2: Mais
1: copains.
2: Moi, je l'avais essayé du coup.
1: Yeah. Incroyable, il conduit une Twingo sur un circuit à côté des bagnoles de ouf là.
2: La belle Porsche, elle est bien modélisée quand même. Hein.
1: Ouais, ouais, c'est stylé. Hein. C'est quand même incroyable.
2: Tu reconnais bien les aérations et tout,
1: ah,
2: les boutons de couleur.
1: Ça va tomber en ruine.
0: Le compteur aussi, le compteur est
2: ouais.
0: là. Hein.
2: Ouais, le petit rétroviseur tout petit, tout rond.
1: C'est
2: quoi.
1: Trop bien. Je vais vous parler de Mike Kasprask.
2: Allez, vas-y.
1: Kasprask. Il est le cofondateur d'un des événements primordiaux pour l'univers du jeu vidéo indépendant, à savoir la Ludum Dare.
0: Ah oui.
1: La Ludum Dare est l'un des plus gros

0: événement au monde pour le jeu indépendant, c'est la plus grosse des Game Jam. Durant un temps défini, hein, 48 heures, 24 heures, 72 heures, des développeurs du monde entier s'attellent à la tâche pour développer un jeu indépendant ou tout du moins un prototype jouable. C'est ainsi qu'ont pu naître ne serait-ce que Inscription, j'en avais parlé dans l'épisode 371 de Geekorama, ou ne serait-ce que le grand Hollow Knight testé dans l'épisode 466 de Geekorama. L'ingénieur en distraction a annoncé dans un énorme post sur son blog qu'il a planifié les prochaines Game Jam géantes jusqu'en 2021.
1: Eh ben quand même.
0: Cette année sera la célébration d'adieu.
1: Oh,
0: la Ludum Dare s'arrête en 2028.
1: Pas bon.
0: Je suis choqué. L'organisation est plutôt lourde, les responsabilités de plus en plus pesantes et les fonds, issus uniquement des dons, viennent parfois à manquer. Il est seul à prendre beaucoup sur lui et l'envie de continuer ressemble de plus en plus à un run plutôt qu'une course de fond. Mike n'a plus trop les épaules pour supporter tout ça et pense céder sa place ou alors laisser naître un événement similaire qui prendra la relève. Il invite littéralement sa communauté à prendre le flambeau. C'est encore assez nébuleux pour déterminer ce qui va passer, mais pour le monde du jeu vidéo indépendant, c'est un peu le 3 qui s'arrête.
1: Putain, c'est clair.
0: Ça m'a choqué. Je ne me fais pas de soucis, cela dit. Je sais que les communautés dans ces domaines sont très actives et prêtes à lever un nouveau Barnum pour continuer la fiesta et voir naître des tonnes de jeux indépendants destinés à finir en version complète sur Steam et itch.io et dans une forme bien plus noble, en boîte et en cartouche, bien entendu. En attendant, bah on dit merci Mike.
2: Merci Mike.
0: Pour avoir mené la barque jusque-là, et ce depuis 2002.
2: Oh là là.
0: Ça se passait alors au travers quelques petits forums obscurs entre quelques développeurs acharnés. C'est la plus ancienne des Game Jam, mais vous le savez, tout a une fin malheureusement. Ou heureusement, je sais pas trop, mais en tout cas, bah, la news, elle m'a fait un peu mal au cœur.
1: Bah ouais, carrément. Ah, tout fout le camp, hein.
0: C'est clair, pour moi, la Ludum Dare, continue jusqu'à l'éternité, quoi. Mais voilà, donc non, son fondateur, il en peut plus, c'est de plus en plus gros, c'est de plus en plus lourd à organiser, c'est compliqué, et il est fatigué. Et ça peut se comprendre,
1: ah bah
0: quoi.
1: Bien sûr.

0: Il y a quelques jours, je scrollais à l'infini sur Instagram. Quand vlat-y pas que mes yeux, ils ont vu une image.
1: L'image de ceci.
0: Une image que je connaissais et qui m'a fait dire « Mais putain, c'est quoi encore cette connerie ? Un fake ?» Eh ben non, pas du tout. Il s'agissait d'une image des Chevaliers de Baphomet 2, le bouclier de Quetzalcoatl.
1: Ah oui, j'ai vu ça, c'est quoi ?
0: En version Reforge. En effet, comme pour le premier opus, le remaster du second opus de la licence est en chantier par le biais d'un Kickstarter. Alors personnellement, je suis très content car j'adore cette licence, mais par contre, pour la collectionnite, c'est un peu moins cool et ça fait un peu mal aux derches.
1: Oh.
0: Car si, pour avoir accès au jeu digital, il faut contribuer à hauteur de 53€, si vous voulez la version en boîte, c'est minimum 116€.
1: Et ne.
0: Avec d'autres goodies, hein, bien
1: ouais,
0: sûr. Hein, attention, il y a plein de choses. Voilà. Et ensuite, bah, ça monte jusqu'à plus de 200 balles, où là, vous avez la totale, hein, salade tomate-oignon, enfin, tous les goodies possibles.
1: Wow.
0: Enfin, bon, moi, j'ai pas les sous, mais pour ceux qui aiment la licence et qui ont les moyens, bah, faut foncer, les mecs.
1: Allez, Spangle.
0: C'est vrai, ça.
1: Et oui, il achète tout.
0: Il s'est du rab oui. Pour ce copain.
1: Tu peux nous adopter, on t'appellera papa. Tu nous gâtes. En plus, tu nous fera manger le papitou le soir.
0: Ah oui, c'est vrai.
1: Parce que moi, je suis addict. J'ai tout mangé.
0: Moi, je sais pas.
2: Ixon, il a pas goûté.
1: Non, c'est ma faute.
2: Son copain, il a tout mangé.
1: Pitié, donne-moi l'adresse du fournisseur de papitou.
0: Quoi qu'on peut mettre ça au congélo et d'en faire des glaces de papitou.
1: Ouais, ça serait stylé, les glaces de papitou, c'était tellement bon. Il vient d'une région, on mange tellement des bonnes choses et je pense que là où on trouve les meilleures choses à manger, c'est chez lui, de toute façon. Il est tellement bon cuistot, bref. Je l'aime beaucoup.
2: C'est bon.
1: Enduit de graisse de canard. Oh
2: bon, moi, je vais rester sur ma thématique de trucs un peu hors contexte. Sauf que cette fois-ci, c'est à propos d'une intelligence artificielle complètement hors de son époque. Des chercheurs, dont un certain Alec Radford, ont mené une expérience assez folle, créer une IA dont les connaissances s'arrêtent strictement à 1930.
0: Eh ?
2: Son petit nom, c'est Tolki, un modèle de langage entraîné uniquement sur des textes donc d'avant 1930, donc des journaux, des brevets, de la littérature, des revues scientifiques, tout ce que vous voulez, soit l'équivalent de centaines de millions de livres. En gros, un cerveau brillant mais complètement coincé dans le passé. L'idée de départ, elle était simple. Si on lui demande de réfléchir au futur, est-ce que Tolki est capable tout seul de réinventer les grandes découvertes du XXe siècle ? Internet, la conquête spatiale, l'ADN, tout ça, à votre avis ?
1: Non.
0: Oui, peut-être ?
2: La réponse est évidemment non, et ce pour une raison très logique, mais attendez. Parce qu'au final, la manière dont il échoue est beaucoup plus intéressante que l'échec lui-même. Quand on confronte Tolki à des événements historiques qu'il ne connaît pas, on observe quelque chose d'assez fascinant. Plus on avance dans le temps, plus il est surpris. Les années 50-60, avec l'explosion technologique, la bombe H, la découverte de la structure de l'ADN, les débuts de l'informatique, tout ça, ça le met complètement à l'ouest. Exactement comme si on prenait quelqu'un de 1930 et qu'on le téléportait 30 ans plus tard sans explication, quoi.
1: Ouais.
2: Là où ça devient vraiment intéressant, c'est quand on lui demande de résoudre des problèmes modernes, comme par exemple eh bien, des tests de programmation, sur le Python par exemple. Alors même qu'il n'a aucune idée de ce qu'est un ordinateur, il arrive quand même à résoudre les cas les plus simples. Pas par connaissance, mais par logique.
1: Mmh,
2: il
1: d'accord.
2: reconnaît des structures mathématiques, des symétries, des inversions, etc. Donc il s'en sort. Les trucs simples, hein, vraiment. Hein. En revanche, dès que ça devient du coup un peu plus complexe, il bloque. Et puis surtout, évidemment, il est incapable d'inventer ce qu'il ne connaît pas.
1: Eh ben oui.
2: Comme toute intelligence artificielle. Jamais Tolki ne prédit Internet. Jamais il ne va
1: Internet.
2: Imaginer le web. Jamais il n'anticipe la découverte de l'ADN ou le fait qu'un humain marchera sur la Lune lors des missions Apollo 11. Et je suis sûr que vous savez pourquoi. Eh bien, parce que pour imaginer ces choses, il faut avoir déjà les briques de base. L'informatique, les réseaux, la biologie moléculaire, la conquête spatiale, tout ça, il ne l'a pas, parce que ouais. ça n'a pas été documenté ouais, avant 1930.
1: Il y a quelques exceptions, comme éventuellement Jules Verne, qui a décrit alors, des choses qui n'existaient pas.
2: Alors, il y a des concepts qui n'existaient tout simplement pas dans ces données antérieures à 1930, et c'est là que cette expérience devient presque philosophique. On a tendance à voir les IA comme des machines capables de prédire l'avenir, mais en réalité, elles ne font qu'extrapoler à partir du passé. Tolki le montre parfaitement, une intelligence artificielle, aussi puissante soit-elle, ne peut pas inventer un monde qu'elle n'a jamais, ne serait-ce qu'en entrevue.
1: Eh oui.
2: Voilà.
1: À différence de nous.
2: Exactement. Elle peut combiner, transformer, prolonger, mais pas créer à partir de rien. Et parfois, ça donne des moments assez poétiques. Quand on lui dit que l'humanité ira sur la Lune, justement, il répond très sérieusement qu'on y arrivera probablement en 80 heures en partant de Londres. Une vision du futur qui ressemble justement à Jules Verne. Plus à Jules Verne qu'à la NASA, mais parce que le texte de Jules Verne date de 1865.
1: Eh oui, tout simplement. Ouais.
2: Donc c'est pour ça qu'il a cette piste-là. Mais c'est sinon...
1: Mais sinon, il sait pas faire. Ouais.
2: Voilà.
1: C'est clair. Je vais vous parler du jeu Inconbini. Inconbini, comment tu dirais ça, toi ?
0: Bah, Combini, non, Inconbini. C'est le Combini, quoi.
1: Inconbini One Store Mini Story de Nagai Industries, c'est le nom du studio.
2: On a vu, c'est Mini Stories.
1: Nagai Industries, Mini Stories. Oh là là !
2: Bah, t'as dit Story.
1: Bah, tiens, lis le titre à ma place.
2: Bah, je sais pas, il est pas écrit.
1: Voilà, je sais pas, il est pas écrit, du studio Nagai Industries. Quand j'étais gamin, j'ai connu l'explosion de la grande surface. J'ai vu pousser des bâtiments immenses, donnant la possibilité aux gens d'acheter tout et n'importe quoi et bien plus que prévu. Le supermarché, l'hypermarché, Continent, Mammouth, Auchan, Carrefour, Intermarché et j'en passe. C'était nouveau, c'était la folie, ça a éclaté la tronche au petit commerce. Vu les volumes impressionnants de ces mégastructures, les prix étaient largement plus abordables. Puis ce fut les galeries marchandes qui firent le plus de mal au centre-ville. Et Internet est arrivé, bousillant à son tour la gueule à ces satanés supermarchés. Si bien que le e-commerce détourne un peu les gens de ces enchevêtrements de magasins, les gens préfèrent me consommer massivement sur Internet et retourner flâner dans les petites boutiques des centres-villes. Moi j'aime bien cette dynamique-là. De mon côté, je préfère faire mes courses alimentaires dans une petite surface et vite fuir la foule. Si mon niveau de vie était meilleur, qu'est-ce que j'aimerais passer du temps dans les plus petites boutiques, parce que ces petits commerces-là sont habités non pas par des vendeurs, mais par des passionnés commerçants.
0: Rien que quand on va chez notre vendeur David le préféré.
1: On ressort 4 heures après.
0: Voilà.
2: David le préféré.
1: David le préféré. Alors mon Nadi pourrait potentiellement aimer ce petit jeu. C'est un titre narratif qui situe l'action dans une boutique des années 90 au Japon. À nous de disposer les articles comme bon nous semble dans les rayonnages. Nous sommes une étudiante japonaise qui travaille pour cet été dans une petite boutique qui appartient à sa tante. Mise en rayon, organiser les présentoirs, réassortir les produits, on pourra même claquer quelques pièces dans les machines gacha pour tenter de collectionner des petits trucs sympas. Puis viendront les clients avec qui on discutera et selon les choix et les embranchements choisis, cela pourra jouer sur l'avenir des personnes avec qui on parle et les résultats seront perceptibles lors de leur future visite à la boutique. Le jeu arbore un joli moteur 3D, magnifique même je trouve, qui m'a un peu évoqué Sifu dans un style plus doux. C'est agréable, joli, bien pensé, ça donne envie de bosser peinard, sans pression. Adi, si le jeu te tente, il est disponible sur Steam à 19 balles sur Mac et PC et 24€ sur Switch et les autres consoles. Et sur PC, le prix peut aller donc de 19€ à 0. Bref, foncez, ça a l'air bien. Toi, t'as un peu essayé du coup à la maison.
2: Ouais, c'est très très chouette, effectivement. Ouais. Après, pour moi, c'est un peu...
1: C'est un peu moumou.
2: Alors, non. Alors, oui, c'est très calme. Hein. Ça, c'est sûr que... C'est pas ça le problème. C'est... Effectivement, hier soir, j'aurais préféré peut-être Doom.
1: Oui.
2: Que ça.
1: Oui, ouais, t'étais dans le mood
2: Doom. J'étais pas dans la phase...
0: Ah oui, d'accord.
2: J'ai le temps de mettre les pains de mie en rayon, tu vois.
1: Moi, j'étais le mob de Doom.
0: Ah oui, d'accord.
1: Dans l'appartement.
2: Il arrive, il fait...
1: Et je trouve vraiment que notre appartement manque de placard pour se cacher et essayer de sauver sa vie.
0: Alors, pardon, ça m'a fait penser à un truc. Il y a un mec qui a créé un mode pour Resident Evil 4 où tout est mignon.
1: Super.
0: T'as Léon Kennedy, il est à la plage, petite chemise à fleurs, machin. Les zombies ont été remplacés par des gens de base, donc il faut quand même les canarder. Mais tout est mignon et beau.
1: Enfin, oh, c'est incroyable.
0: C'est Resident Animal Crossing.
1: Oh, trop drôle, trop. C'est des génies, les mecs. Oh, c'est des génies.
2: Donc voilà, non, moi ce qui m'a gêné, c'est qu'une fois plus, c'était sur ton trop gros écran d'ordinateur et qu'en fait, ça m'a donné la gerbe.
1: Si c'est que ça, ouais, parce que donc ça a l'air très bien ce petit jeu-là, très contemplatif.
2: Peut-être que sur mon Mac, ça passerait bien. En plus, il faut se servir de la douchette, moi je sais très bien faire ça dans mon boulot, donc.
1: Exactement.

0: Non, perds le micro.
1: Reviens là, salaud. C'est ainsi que... Alors, c'est ça qu'elles vivent les dames, alors. C'est ainsi que se conclut ce petit tour de table, les enfants, et que nous allons passer au vif du sujet.
2: C'est pas pour dire, mais il y a des messieurs qui s'arrivent aussi.
1: C'est ainsi que se conclut ce petit tour de table, les enfants, que nous allons rentrer dans le vif du sujet et que Hickson va me faire dépenser 20 balles.
0: Oui, oui.
2: Allez,
0: vas-y. T'auras pas besoin de dépenser, puisque bon...
1: Il est dans l'ordi ?
0: Oui.
1: Oh, putain !
0: Eh oui.
1: Oh, ça doit tourner sur Steam Deck ?
0: Ça tourne. Ils disent que c'est OK.
1: Ouais, on va jouer sur PC.
0: Voilà.
2: T'es vraiment son meilleur pote, hein.
0: Je vais vous parler du jeu Replaced. Le jeu est sorti tout récemment sur Steam à 20€. C'est un titre développé par 7-4 Studios. C'est un studio indépendant qui nous vient tout droit de Biélorussie. Mmh. Replaced est leur premier jeu. Il a été pour la première fois annoncé en 2021. Il a été maintes et maintes fois repoussé à cause du contexte géopolitique en Ukraine, avec relocalisation de ses membres, mais cela ne les a pas empêchés de sortir le jeu et c'est pas un petit truc, vous allez voir. C'est édité par CodeSync, un studio et éditeur britannique fondé en 2009, basé au Royaume-Uni. À la base, ils étaient surtout développeurs, mais aujourd'hui, ils sont aussi très actifs comme éditeurs dans le monde du jeu vidéo indépendant. Ils accompagnent les studios comme 7-4 Studios pour le financement, le marketing, la publication sur PC et console. Ils choisissent souvent des projets artistiquement forts ou avec une identité visuelle très marquée. Replay, c'est un jeu d'action et de plateforme en 2,5D et en vue de côté, à l'esthétique très cyberpunk qui se déroule dans une version alternative et sombre des années 80 aux États-Unis, où on va incarner Reach, R-E-A-C-H, une intelligence artificielle mystérieusement piégée dans le corps de son créateur Warren et projetée dans une ville dystopique rongée par la violence, les inégalités extrêmes et les dérives technologiques, et qui, pour survivre, devra explorer des environnements dangereux, affronter des ennemis dans des combats dynamiques mêlant esquive, contre-attaque, brutale et infiltrer certaines zones pour éviter les affrontements en direct. Il devra aussi interagir avec différents personnages afin de reconstituer peu à peu les événements qui l'ont mené à sa création et en découvrant les sombres secrets d'une puissante organisation, le tout porté par une réalisation très cinématographique avec des animations particulièrement fluides et réalistes.
1: Oui.
0: Mais ça, on va approfondir le sujet, les enfants. Au début du jeu, nous allons donc assister à une discussion entre l'IA Reach et son créateur lors d'une discussion un peu trop piquante. L'IA va être projetée littéralement dans le corps de celui-ci, mais il va être obligé de quitter son laboratoire car on va être poursuivi par la corporation, ce qui va être l'occasion pour nous, joueurs, d'avoir accès à un petit tuto pour les déplacements.
2: Donc là, ce qu'on voit sur notre geeko écran, c'est le début du jeu ?
0: C'est le début du jeu.
2: Ok, d'accord.
0: Malgré le fait que notre personnage ne soit qu'un sprite 2D évoluant dans un monde en 3D, ça n'exclut pas qu'à certains moments, nous puissions aller sur d'autres plans. Contrairement à Darwin Paradox que j'ai présenté il y a 2 semaines, ici, le jeu, à certains endroits, va nous indiquer à quel moment on va pouvoir aller dans la profondeur, genre descendre un escalier ou prendre une montée. Enfin, tu vas pouvoir aller sur plusieurs plans.
1: D'accord.
0: Mais au-delà de ça, la palette de mouvement n'est pas ultra fournie. En tout cas, au début, on pourra courir, sauter, s'accrocher et le jeu, tout au long de ces 10 heures, c'est prendre le temps de raconter une histoire, son histoire.
1: Ah ouais, moi je trouve que t'en as pour ton argent, Diba.
0: Ah mais bien sûr. Ah,
1: 10 heures, oui.
0: Et non, aussi...
1: Je sais plus le temps, l'argent. Quand on dit le temps, c'est de l'argent, moi je...
0: Ah. L'argent, c'est du temps aussi. Mais
1: oui, complètement.
0: Et il va prendre aussi le temps de raconter son histoire et d'étoffer son gameplay. Et j'y reviendrai. On va rencontrer un personnage du nom de Tempeste qui va un peu nous sauver d'une mauvaise passe et qui va nous conduire au bord de sa voiture qui se déplace sur des rails, oui, c'est cyberpunk, à la gare, là où tous les « jetables », entre guillemets, ce sont des êtres humains considérés comme remplaçables, sans valeur dans la société. Ils survivent comme ils peuvent et la matriarche en est leur chef. Je vais pas vous faire tout le pitch du jeu, mais pour pas tout vous dévoiler, mais sachez qu'il y a pas mal de rebondissements et des prises de conscience qui m'ont pas mal touché. Reach va quand même pouvoir se défendre grâce à une arme qu'il a piquée à un policier qui tentait de le capturer. C'est un flingue matraque. Le seul problème, c'est que cette arme pourra pas tirer tout le temps.
1: D'accord, ok.
0: Ouais. En gros, il faudra frapper les ennemis avec la matraque pour faire monter la jauge du flingue et pouvoir tirer une bastos.
2: Ah ouais, chaud.
1: Génial. Oh, ça rend tellement précieuse la balle.
0: Oui.
1: Oh, je trouve ça fabuleux.
0: Les combats sont assez dynamiques. Il faudra anticiper les coups de l'adversaire, soit par une esquive, soit en parant le coup. On peut savoir ce que les ennemis vont faire par le biais des points d'exclamation qui sont sur leur tête.
1: Okay.
0: Si c'est en jaune, tu appuies sur Y, c'est une parade. Si c'est en rouge, tu appuies sur B, c'est une esquive.
1: Ok, d'accord.
0: Au début, ça va, c'est assez simple. Mais après, les ennemis vont se diversifier. Par exemple, on va avoir des adversaires avec une armure ou un bouclier. Il faudra, grâce à une lame qui nous sera donnée plus tard dans le jeu, découper le bouclier ou l'armure de l'adversaire pour lui faire des dégâts ensuite. Il y a ces putains de ninjas de merde qui esquivent toutes nos attaques et qu'il faudra absolument parer pour ensuite les attaquer et leur faire des dégâts.
1: Ouais, chaud. Voilà. Le timing il doit être très serré quoi.
0: Voilà, c'est ça. Ou alors charger suffisamment le flingue pour lui tirer la bastos, ce qui va bien. Pareil, les mecs en armure, c'est des espèces de méga colosses. Il leur faut je sais pas combien de coups de matraque pour en venir à bout, et surtout que eux, ils ont 3 armures.
1: Ah oui, d'accord.
0: Voilà. Les combats vont se complexifier tout au long du jeu. Hein. Il faudra bien analyser les adversaires et leurs attaques, leurs déplacements, pour ne pas mourir. Parfois, il y a peut-être 10 ennemis à la fois à affronter. Et c'est long.
1: Ah oui, tu...
0: C'est très très long.
1: Ça va être long. Le combat doit être épuisant, quoi.
0: C'est... Ouais, complètement.
1: Il faut être hyper attentif et tout, j'imagine.
0: Au début, notre personnage aura 4 cœurs et on pourra se soigner une fois par combat, avec des soins qui nous seront donnés à chaque début de combat. Ça revient automatiquement. C'est pratique. Replace n'est pas avare en dialogue ou en éléments de lore, car souvent, on va avoir des points brillés et Rich va scanner avec un appareil que je trouve ultra génial. Alors, ça ressemble à une espèce de Walkman, mais du futur du passé.
1: Oui, j'avais vu ça, c'est trop beau. Je suis un compte Instagram qui s'appelle Improbable Future,
0: ouais.
1: qui modélise en 3D des bagnoles et des appareils qui n'ont jamais existé, avec ce côté futuriste rétro en même temps.
0: Ouais.
1: Je veux tout.
0: Oui.
1: Et ils font même des faux Game Boy, des faux Walkman, des faux... Et là, j'avais vu, tu m'avais montré l'image de ce truc-là, on est complètement dans cette dynamique. Je veux ça.
0: Même moi aussi.
1: C'est usé un peu, mais c'est trop beau ce qu'ils font, quoi.
0: Alors, en gros, ça ressemble à un Walkman avec une option photo ou scan et qui a un afficheur monochrome orange dans lequel on pourra écouter déjà la BO ou lire des documents que l'on aura scannés et qui vont donner encore plus de corps au titre. L'appareil est magnifique. Graphiquement, le jeu est une petite pépite visuelle. C'est tout en pixel art, 2,5D, du plus bel effet. Franchement, à mes yeux, Square Enix, ils peuvent aller se rhabiller avec les Octopath Traveler et leurs autres jeux en 2,5D. Il y a des lumières sublimes, on comprend tout ce que l'on voit à l'écran, il y a des détails, des particules. Non mais putain, c'est un travail de titan les mecs qu'ils ont fait.
1: Et puis des changements de caméra dynamique et tout, sans perdre le feeling du jeu, j'ai l'impression.
0: Complètement. Ah. Carrément.
1: Je le dis souvent, mais là, je crois que je pèse vraiment chacune des lettres de mes mots. C'est le plus beau jeu que j'ai jamais vu de toute ma vie.
0: Mais carrément. Vraiment, ils ont fait très très fort. Pareil, la bande-son, c'est un régal. C'est composé par Igor Gritsey Aigad et, pour la voix, Marina Toric, pour certains morceaux. Igor, en fait, c'est le cofondateur du studio SatCat est aussi une figure clé du projet. La BO, elle est donc pensée directement pour le jeu. C'est de la synthwave ambiance années 80, assez atmosphérique et mélancolique. Je l'ai kiffé, surtout la dernière piste du jeu.
1: Ok.
0: Pour conclure, je dirais que Replace n'est pas une vraie surprise pour moi, parce que j'avais déjà fait la démo dans un épisode précédent. Mais par contre, j'étais loin de me douter de tout ce que le jeu avait à dire et à faire découvrir. J'ai volontairement pas voulu trop spoiler le jeu, car franchement, même si le gameplay ne révolutionne rien pour ceux qui aiment les histoires un peu cyberpunk, il leur faut ça. Et ça vaut vraiment, vraiment le coup.
2: C'est magnifique.
1: C'est incroyable. Ce que je vois, c'est incroyable. C'est le meilleur des deux mondes, quoi, je trouve.
0: J'ai passé 10 heures à me dire, mais putain que c'est beau.
1: Chaque plan, il y a rien du tout qui est à jeter, quoi. C'est incroyable.
0: Et avance un peu dans le jeu, juste voir si, quand on arrive à la gare. Donc en fait, t'as tous les mecs qui vivent là-dedans, c'est pas des bidonvilles, mais presque, quoi. Et t'as l'histoire de Tempeste avec sa femme et qui... Moi, ça m'a un peu scotché parce que...
2: Oh, le toutou.
1: Incroyable. Surtout que l'animation est fabuleuse. Tu sens que c'est du sprite animé à l'ancienne. Et ils ont pris le soin de tout animer si proprement. Quel travail de titan.
0: Ah, mais complètement.
1: Mais alors, je, est-ce que c'est ce jeu qui devait sortir, qui avait été présenté lors d'un festival Xbox qui devait sortir?
2: Oui, c'est ça.
1: Ah, c'est lui.
2: Oui, oui.
1: Ah, ok, bah alors, ok.
2: En 2021.
1: Bah, c'est ça, je me. Ah, ouais, ok, bah c'est bien lui parce que je me souviens de ce jeu qui m'avait fait ultra maxi forte impression et pour moi, il était perdu.
2: Ah, non,
1: ah ok,
2: non,
1: c'est lui alors.
2: C'est lui,
1: oh,
2: ouais,
1: bah,
2: ouais.
1: Ok, bah parce que je me rappelle, le trailer m'avait juste fait pleurer des yeux. Il y avait un type sur une voiture volante et tout. Enfin, ok, c'est lui.
2: Alors, c'est une voiture volante, mais c'est une voiture de la police.
1: D'accord, ok, c'est ça.
2: On la chope à un moment donné, on la conduit pas, mais on.
1: Incroyable.
2: On la chope.
1: Incroyable.
2: Mais, voilà, et là, tu vois, par exemple, t'es chez Tempest, sa copine, et là, elle joue de la guitare. Enfin, c'est ultra mélancolique, c'est ultra beau.
1: C'est trop beau.
2: Enfin, ouais, t'as des effets de lumière. Moi, j'allais dire, je veux vivre là, mais non.
1: Ouais, mais ouais, le jeu te satisfait les yeux.
2: Ouais,
1: quoi,
2: ouais.
1: Et, c'est incroyable. C'est moi qui suis très fan de pixel art. D'ailleurs, on va en parler un petit peu après, d'ailleurs. mais là, vraiment, c'est, oui, comme tu dis, c'est Square Enix. Ok, les Octopath Traveler sont très beaux, quoi, mais là, on passe un cap.
2: Oui, complètement. Bah, après, c'est pareil, les Octopath Traveler, ils commencent à vieillir aussi maintenant.
1: Oui, oui, oui. Mais ils continuent à faire des jeux de cette gamme-là,
2: oui,
1: avec ces mêmes types de graphismes. Et là, franchement, ça met la petite tape derrière la tête en disant, bon, allez, vous avez ça comme acquis, avancez maintenant.
2: Ouais. C'est ça. Et bon, j'en ai parlé un peu avec Pierrot. Il m'a dit que pour lui, c'était un peu trop lent.
1: Ouais,
2: l'histoire,
1: d'accord,
2: ou le gameplay? Le gameplay.
1: D'accord, ça c'est à chacun, je pense.
2: Ah, oui, après, c'est vrai que le jeu, c'est prendre le temps de se poser.
1: C'est ce
2: c'est
1: ce que je crois voir.
2: Voilà.
1: Et ça me plaît.
2: Par exemple, des fois, tu vas avancer et il n'y a rien à faire pendant peut-être 2-3 minutes, tu vois.
1: Ouais,
2: mais tu contemples, c'est contemplatif,
1: ouais, c'est ça,
2: à un moment donné.
1: Savoures.
2: Et après, tu as de l'action et ensuite, après, tu as l'histoire qui se met en place. Enfin, c'est bien, c'est un peu comme dans un bouquin où on te décrit ce qui se passe.
1: Ouais, c'est ça, voilà. Je suis d'accord. Moi, j'aime bien quand je comprends que certains n'aiment pas, mais moi, c'est un truc qui me fait. Hey, j'ai joué à Myst et Riven. En termes de screen, de wallpaper interactif, j'ai eu ma dose. Donc là, vraiment, je pense que oui, tu savoures complètement ce que tu as sous les yeux.
2: Ouais. Il est classe, le perso de Tempest. Il fait très bonne joviesque. Oui. Exactement,
3: ah, ouais.
2: Ouais, carrément. Et le plan de fin de ce personnage est incroyable, je l'ai kiffé.
1: Okay.
2: Enfin, vraiment, la fin, moi je suis resté bien sur le cul. Alors, ok, je suis facilement impressionnable, hein, mais la fin du jeu, je fais ah ouais, c'est réfléchi.
1: Je pense que c'est pas que t'es facilement impressionnable, t'es sensible et c'est ce qui te permet de.
2: D'apprécier
1: les jeux. À la différence de beaucoup trop de gens qui, je vois malheureusement sur beaucoup de réseaux, n'ont aucune sensibilité. Ils disent ouais, bah c'est un jeu middle ça. Et ouais, bah faut en chier quoi. Et en fait, quand t'as un cœur ouvert et que t'en prends plein la gueule parce que t'as ta sensibilité, tu vis ta sensibilité, le jeu te parle et tu kiffes quoi en fait. Et t'es pas aigri.
2: Et je peux pas spoiler ce qui se passe parce que voilà, mais juste il faut bien se rendre compte qu'on incarne une IA, donc quelqu'un qui n'est pas du tout humain finalement, et qui se rend compte de certaines choses.
1: C'est incroyable. Oh, ça doit être super.
2: Un petit côté Terminator 2 que j'aime bien.
1: Ouais, ouais. De toute façon, de par le visuel, de ce que raconte le visuel, tu vois aussi que le jeu a un truc à dire en fait.
2: Ouais,
1: un truc
2: ouais,
1: intéressant. Tu le vois tout de suite. Quoi. Je pense que même Adi voudrait y jouer.
3: Ah oui, oui, complètement. Merci, mon cher Ixen.
1: Ouais, merci beaucoup. Tu m'as partagé une merveille. Je vais y jouer sur mon PC.
2: Oui.
1: Alors que j'aime pas trop jouer sur PC.

0: On est pas dans la même ambiance, hein.
1: Ah non.
0: Il est content de
2: m'aider. C'est l'un des morceaux qui me rend le plus joyeux au monde. Il y a quelques temps de ça, il y a bien trop longtemps, d'ailleurs, notre cher auditeur El Pierrot était venu nous voir lors d'un week-end et m'avait offert une DS Lite flambante, à laquelle je joue toujours, ouais. D'ailleurs, équipée d'une R4, hein, et j'ai pu trouver dedans la ROM de Mario 64 sur DS, la meilleure version de ce jeu.
1: Oui.
2: Oui.
0: Il a pas l'air d'accord.
2: Ah ouais, bah
1: j'aime bien ma version 64.
2: Ah bah je vais l'apprécier quand j'aurai la M64, mais c'est vrai que graphiquement c'était vachement joli, et puis il y avait Koji Kondo à la composition qui nous a offert des morceaux ultra marquants, notamment ce thème Bob Omb.
1: Ah oui.
2: Qu'est-ce que j'aime ce thème. Ici réinterprété par Video Game Alliance, une bande de Zikos qui reprennent massivement des thèmes de jeux vidéo de manière ultra quali. Ce thème me fait tellement kiffer, c'est joyeux, c'est pétillant, on sent que la composition est solide, structurée, pour être jouée par un big band, je trouve, comme la plupart des morceaux de Mario d'ailleurs, qui ne sont ni plus ni moins que du jazz dans l'esprit. Et ce morceau, il me file le smile à chaque fois.
1: Ouais.
2: Et dans la semaine au boulot, il y avait pas cette semaine-ci, mais la précédente, une ambiance un peu morose, si tu veux. Et j'ai mis ça. Et tout le monde
1: s'était effacé.
2: Ah ouais, c'était trop bien.
1: Et d'ailleurs, il y a une référence à ce morceau, pas vraiment à ce morceau, mais à ça, dans Scott Pilgrim. Le groupe de rock,
2: mais
1: Sex Bob Omb.
2: Sex Bob Omb, c'est vrai que c'est complètement inspiré. C'est bien, Scott Pilgrim.
1: Oui.
2: Faut que je les achète un jour en BD.
0: C'est bien d'avoir de la culture.
2: C'est trop bien,
1: ouais.
2: Tu rebondis.
0: Bravo,
2: sur des
0: mon
2: trucs
0: cher
2: tu découvres. Merci, mon cher.
1: De rien.
2: Je l'aime tellement, mon cher. C'est le petit frère que j'ai pas vu. Bref, dis les choses de jeune. Tiens,
1: oui.
2: Pleure.
1: Mon mascara va couler.
2: Oui. Cette semaine, les enfants, je sais pas si j'ai joué, mais en tout cas, j'ai passé beaucoup de temps sur un truc qui s'appelle Better Place. C'est sorti sur iOS, c'est sorti sur Android et c'est sorti sur les navigateurs web.
1: Ah ouais.
2: Ah ouais, ça
1: fait, web, d'ailleurs.
2: Ça fait plus, ça. C'est trop bien. Better Place, issu du studio Better Place Company. Qui sont-ils? Je vais pas trop vous le dire. Ça sera pas à moi d'en parler. On verra ça tout à l'heure. Ce truc, c'est un réseau social. C'est peut-être un jeu, mais c'est un logiciel de dessin.
1: Ah oui.
2: Ouais. C'est incroyable, ce truc. Comment tu veux présenter ce machin, quoi? Je n'aurais pas cru parler de ça dans Geekorama, mais pourtant, ça m'a tellement éclaté et tellement pris de place qu'il me dit il faut que je le partage parce que l'expérience, elle est folle. Le pixel est né de la contrainte technique des machines des années 80-90. Beaucoup de joueurs sont restés bloqués sur cet état de fait et font circuler que les jeux en pixels sont dépassé. Quand un collègue de boulot me dit ne pas aimer les pixels parce que c'est un joueur uniquement basé sur le visuel, quand je lui ai montré le trailer de Replaced, duquel tu viens de parler, il m'a dit non, je peux pas, pixels.
1: Oh.
2: Non mais je suis sérieux, Big B, quand même c'est beau. Non, les pixels, moi je peux pas, moi je suis un joueur visuel. Non. C'est pas que c'est quelqu'un basé sur le visuel, mais plutôt c'est faire un blocage là. Et s'interdire certains jeux parce que persuader que le pixel c'est mal. Alors que non, le pixel, c'est très bien. Le pixel, c'était une contrainte à la base. Aujourd'hui, c'est devenu un style visuel à part entière. Il faut différencier le vrai et le bon et le mauvais pixel. Le bon pixel, c'est un jeu avec des pixels, mais c'est le bon pixel. Alors que le mauvais pixel, c'est le jeu en
1: mauvais pixel.
2: Pixel,
1: ouais,
2: le mauvais pixel, tu vois. Enfin, on a déjà eu le débat avec les chasseurs et le rock.
1: Le cabinet de Cendré, ouais.
2: Tout à fait. Non, mais par exemple, tu vois, t'as du pixel art, bah, comme Replaced, par exemple, en l'occurrence, qui est basé sur des grilles de pixels. C'est-à-dire que ces grilles de sprite, en fait, les artistes vont composer les animations image par image comme le fait un animateur à la main, hein, classique, du dessin animé, je parle pas du film d'animation. Et d'autres jeux vont saisir la facilité d'utiliser des filtres.
1: Oui.
2: Ah, donc t'as un moteur qui va utiliser une forme de 3D et le filtre appliqué par-dessus va te donner un effet pixel, mais à la base, le travail il est pas fait image par image et il est pas en pixel. Et ça, il y a quelques jeux qui font ça, mais tu le remarques vite, en fin de compte. Tu vois.
1: On le voit beaucoup, enfin en tout cas quand t'as des reportages de l'époque où ils interviewent Shigeru Miyamoto, tout ça, on le voit avec des grandes planches de grilles,
2: oui.
1: Où il a des. Enfin, je sais pas si c'est lui qui dessinait le pixel art des Mario, etc.
2: Mais souvent, il les faisait à la main,
1: à la base.
2: Et ensuite, il fallait. Surtout sur Game Boy, c'était en langage assembleur, enfin, ça devait être.
1: Un bordel.
2: Ah, là, j'avais la croix à la bannière. Oui. Mais bon, ne plus vouloir de jeux en pixel parce que tu considères que c'est rétro, c'est comme ne plus vouloir regarder un film de Miyazaki parce que la technique d'animation, elle est dépassée par la CGI, tu vois. Oh non, c'est fait à la main, c'est moche, c'est vieux. Mais c'est bête de réagir comme ça, mais c'est terriblement bête.
0: C'est comme ne plus vouloir mettre de tongs parce que ça existe depuis des centaines d'années.
2: C'est ça. Moi, j'arrête de mettre des sous-vêtements et des pantalons. c'est tout le monde a un ami depuis trop longtemps. C'est dépassé. Ça. Moi, je vis la bite à l'air. Tu vois. Enfin, non, mais au bout d'un moment, c'est triste de se fermer à ce genre de choses.
1: Moi, j'en ai jamais mis des tongs. Je précise.
2: Et pire, dessiner en pixel, c'est bien plus rude que de s'équiper de crayons et de feutres. Bon, vraiment, le pixel art, c'est dur. C'est la contrainte est tellement compliquée que y a vraiment un vrai talent, une vraie réflexion qui est derrière, quoi. Alors bon, il y a pas mal de soft, hein, comme le, par exemple le logiciel Asprite qui permet justement de fabriquer du dessin en pixel, même l'interface est en pixel. Asprite est très utilisé en tout cas dans pour les jeux rétro, pour faire des grilles de sprites et ce genre de choses. Et puis j'ai participé aussi à pas mal de sites communautaires, comme le site Pixel Joint, qui est toujours actif d'ailleurs, où on voit des pixel art incroyables là-dessus. Il y a des concours en plus. Allez. Une semaine pour faire un dessin en pixel de telle dimension en telle dimension, avec telle palette de couleurs données, débrouille-toi. C'est trop bien Pixel Joint. J'ai beaucoup, beaucoup traîné mes guêtres là-dessus. Et puis j'avais adoré... oui, je porte les guêtres. Mais j'ai arrêté parce que c'est rétro, tu vois.
0: J'ai pas fait de commentaire, mais j'en ai pas pensé.
1: C'est
0: moi.
1: Dommage, j'aurais dû garder celle que j'avais à l'armée.
2: Stylé. Puis j'adorais le principe de la Pixel War qu'il y a eu sur Reddit, hein, à de nombreuses reprises. Et d'ailleurs, c'est en partant de cet event que je me suis jeté sur Better Place, parce que de prime abord, j'ai cru que c'était ça.
0: Comment tu l'as trouvé ?
2: Sur X. Le compte officiel de Better Place de X a publié un truc là-dessus. Et puis je me suis dit, tiens, c'est Agar Pixel qui reprend.
0: Donc c'est l'algorithme qui te l'a refilé, quoi.
2: Oui, d'accord. Ouais, c'est l'algo. Mon algo est plutôt bien éduqué, en fait. il me sort plein de jeux indépendants et des nanas. Sexy. Tout ce qui me plaît, quoi.
1: Ouais, des pixels et des nanas. Nana,
0: t'es sérieux, quoi.
2: En termes de gameplay, si je puis parler de ça, on va se retrouver sur une map, la map du monde, ni plus ni moins, la planète Terre. Alors, pas en vue satellite, hein, on va se retrouver plutôt en mode cartigène. Donc, tu peux zoomer très très loin, hein, tu peux zoomer sur ta ville, sur tous les pays. Enfin,
1: Tu peux voir ta maison de là-haut.
2: Ouais, de là-haut, je vois ma maison. Et il y a un gros bouton en bas qui nous interpelle, sur lequel il y a écrit Paint. Et là, on va passer en mode artiste avec un petit lot d'outils. Le feutre qui va te permettre de poser un pixel. Tu peux dessiner donc au pixel. Tu as un outil qui te permet de poser un peu plus de pixels, genre le feutre un peu plus épais, on va dire. Tu as une gomme et tu as une pipette et les fonctions Undo pour venir en arrière ou peut annuler le Undo, revenir là où t'en étais, en avant. Il y a un lot de palettes de couleurs dont certaines ne sont pas disponibles. Ça, je vais y revenir. Et on peut apply, c'est-à-dire valider ce que l'on a fait pour définitivement placer les pixels sur la map. T'as tatoué le monde, c'est fini.
1: Ah ouais.
0: C'est exactement ça, ouais, un tatouage. Ouais.
2: Tu peux plus enlever le tatouage sur le monde.
0: Ouais.
2: Et les gens qui vont se connecter à l'appli vont voir le tatouage pourri que t'as fait sur le monde.
1: C'est stylé.
2: Et t'as, au début, t'as un peu l'impression que les gens ils vont le voir. Oh putain, faut pas déconner.
1: Mais du coup, attends, il y a juste une parcelle que tu fais ?
0: Ah non, tu fais où tu veux.
2: Tu fais où tu veux, partout où tu veux sur Terre.
1: Tu peux faire un pixel art de la taille de la map.
2: Ah si tu veux, oui.
0: Bonne chance.
2: Tu en auras pour des milliards d'années, mais
1: c'est pas grave, c'est un projet de la
2: vie. Sur la map, il y a en quelque sorte une grille invisible pour dessiner du pixel, on va dire. Tu perdrais la cohérence d'un dessin à l'autre, finalement.
0: Ah oui, bien sûr.
2: Tout est aligné selon la même grille. On dessine, on gomme, on ajoute le tout lié à un nombre de pixels limité. Tu vas pas pouvoir dessiner tout d'un coup. Admettons, quand tu vas lancer ta première partie, que tu lis ton compte à l'application, tu as 50 pixels, pas plus. Mais à côté du nombre de pixels, il y a un timer et tu vas gagner un pixel par minute.
1: C'est pas beaucoup.
2: Et pas beaucoup, effectivement. Mais tout ça va se recharger donc au fil du temps réel. Donc au début, tu places tes pixels, tu commences en dessin, t'as plus rien, tu fais bon, allez, hein, on reviendra dans 20 minutes, j'aurai 20 pixels à mettre.
1: Ouais, ouais.
2: Tiens, c'est ça. Et ça devient motivant, tant vu que le temps passe plus vite. On peut dessiner, puis quand on a fini, on va explorer le monde et découvrir tellement de dessins incroyables ou pas incroyables du tout. Cliquer sur un pixel composant le dessin que l'on trouve va nous montrer le profil de la personne qui l'a fait et sa page, et ce qu'il a épinglé. Car effectivement, tu fais ton dessin et tu peux décider d'épingler ton dessin. Il va se lister dans un onglet où tout le monde peut le voir.
1: Ouais, ouais.
2: Les derniers pins, on va dire, les derniers trucs qui sont épinglés. Tu peux liker, machin. T'as tes épingles à toi et tu peux créer des épingles privées pour toi, tout seul. On va très vite se rendre compte qu'on a là, en quelque sorte, un réseau social basé sur le dessin en pixels et un peu comme les pixel war, en quelque sorte.
1: Ouais,
2: finalement,
1: ouais.
2: Tu vois, on va se retrouver tous à dessiner et on peut recouvrir les dessins des autres, mais on sait que ça va pas faire plaisir. Et puis, tu peux créer une guilde.
0: Je crois que c'est interdit hein, dans les règles du...
2: Oui, mais certains le font quand même. Hein. Moi, je me suis retrouvé avec mon dessin, avec quelques pixels verts dessus. Je sais qui m'a fait ça, et j'ai vu, c'était un type que je connaissais pas, si tu veux. Oui, tu peux faire une guilde avec 10 places de base. Les emplacements supplémentaires, on peut en rajouter selon certaines conditions. Tu as un chat de guilde, et tu peux avoir des projets communs. Car oui, dans ce jeu, on peut travailler sans guide, à main levée, ou alors on peut importer n'importe quelle image de la pellicule de notre téléphone.
1: Ah, ça c'est cool.
2: Là, tu vas choisir sa taille, sa position, on a même la position sur la Terre par rapport aux axes X et Y, l'opacité, la rotation, tu peux flipper verticalement ou horizontalement ton image, et on a une option qui s'appelle Pixel Guide. Le Pixel Guide va convertir l'image en vrai pixel et va nous permettre d'avoir un template à suivre, tu vois, comme ces tableaux où tu mets les couleurs dans les cases numérotées.
1: Ouais, mais ça te fait un... Ah, comment on appelle
0: ça ? Un canva.
1: Hein ?
2: Un canva.
1: Ouais, mais j'avais, tu sais, ce papier transparent là.
0: Un calque.
1: Un calque.
2: Oui, c'est ça. Ça te fait un calque. Et ça t'indique bah, pixel par pixel et ça va taper dans tes couleurs okay. que tu as.
1: C'est quoi la différence avec un canevas du coup ?
0: Mais moi je parlais de canevas parce que je parlais de ce tissu qu'on a qui est troué pour faire du point de croix par exemple.
1: Ah,
0: tu vois
1: c'est normal que je comprends pas ce que c'était alors. Ok, pour moi canevas c'est juste un site.
0: C'est pas juste un site, c'est un site très important.
1: Oui. Peut-être.
2: L'image va te donner des informations comme par exemple bah, combien de pixels compose notre guide. Voilà. Donc ah en ouais. fonction de la taille, des fois, quand le collègue là il me dit qu'il y a plus de 200 000 pixels.
0: Pour sa Game Boy ?
2: Non, pour le Guybrush Threepwood qu'il est en train de faire au sud du Cap Sissier.
0: Ah ouais.
2: Incroyable. Il en a pour des semaines à le faire.
1: Ouais.
2: Donc voilà, plus l'image est grande et plus il y aura du pixel, ce qui est logique. Mais alors, comment débloquer plus de pixels dans notre réserve ? Et comment avoir plus de couleurs ? Eh bien, grâce à la partie plus ou moins free-to-play. Attention, il y a zéro pub dans ce jeu.
1: D'accord.
2: Tu peux dépenser de l'argent pour obtenir de la monnaie in-game, c'est ce qu'on appelle les chromas dans ce jeu. Tu peux gagner aussi des chromas sans dépenser un copec, mais c'est un peu plus long, voilà, c'est à chacun. Et en plus, nous allons gagner des levels dans ce jeu. Chaque level va nous permettre de repousser un peu le nombre max de pixels. Donc bah, là, actuellement, je crois que je suis à quasiment une réserve de 700 pixels.
0: Ah ouais,
1: ouais. Oh, oui.
2: Ce qui fait que là, je peux faire un dodo de 7 heures et j'ai pas encore rempli totalement la truc, donc j'en perds pas pendant dans la nuit. C'est rentable. Tu vois, j'ai calculé, je suis au putain, je peux faire un bon dodo parce que au début, je dormais, le truc était full chargé et j'en ai perdu. Tu vois, et ça ouais, se rechargeait dans ouais. le vide. Je putain, faut calculer ça et tout, ça me stressait, tu vois. Là, je dors sur mes deux oreilles, tu vois, voilà, comme la femme du torero. Mais il y a également de très nombreuses quêtes à réaliser pour gagner de l'XP et plus de chroma. Alors, il y a des quêtes journalières qui vont te dire ah bah, il va falloir placer 300 pixels dans tel pays ou dans telle zone du monde. Et ce qui est rigolo, c'est que des fois, bah, c'est un lac, des fois, c'est une zone parfaitement circulaire. C'est pour ça que des fois, tu te balades et il reste l'artefact de cet event, c'est-à-dire t'as plein de dessins qui sont disposés d'une manière où ça fait un cercle parfait.
1: Ouais.
2: Oh, la guilde, elle s'est gavée. Non, mais non, c'est qu'il y a eu un event bien ici.
1: D'accord,
2: tu
1: ok.
2: vois. Alors, donc là, ça devient le bordel. Alors des fois, bah, il faut placer 300 pixels. Il y a des gens qui sont pas chiés, ils écrivent 300 px avec 300 pixels. Je dis putain, les gars, un peu de créativité quand même. Là. Lâchez-vous, toi, tu mets des croissants, toi.
0: Ouais, mais après, j'ai fait ma petite roue de vélo.
2: Ah oui, t'as fait ta bicyclette.
0: Ouais.
2: Oui, t'as fait ta signature. Donc c'est plutôt le bordel dans ces zones-là ciblées. Bon, voilà, tu peux des fois lire la dernière page du changelog. Tu vas sur la page du changelog, paf, t'as rempli la quête, tu la valides, tu gagnes des chromas, tu gagnes de l'XP, ou par exemple, ça va te demander d'utiliser toutes les couleurs d'une palette particulière, voilà, ou aller dans un pays mentionné pour mettre des pixels. Et puis tu as des quêtes qui sont pas journalières, qui sont plus générales, et sur une durée infinie, mais bien plus difficile à réaliser. Les chromas te donnent accès à une boutique qui te permettent d'acheter donc plus de pixels pour étendre ta réserve, là encore, comme ça tu peux recharger ta jauge et avoir plus de réserve, augmenter le nombre maximum de pixels, donc diminuer de 1 seconde le temps de recharge. J'ai un peu dépensé des chromas là-dedans, je gagne un pixel toutes les 57 secondes.
0: Ah, je suis à 56 moi.
2: Ah, c'est marrant, on est pas loin, ouais. Donc ça, c'est pour plus tard.
0: Ah non, moi, hein. Je mets tout mon pognon là-dedans.
2: Ah ben moi, j'ai mis tout mon pognon dans les palettes, parce que t'as d'accord. des palettes de couleurs qui sont bloquées. Et quand tu mets sur ton pixel guide un pixel qui dit « Ah, vous avez pas la couleur !» Ah, ça, c'est frustrant, ça. Donc j'ai débloqué toutes les couleurs de palettes principales. Maintenant, il me reste les palettes les plus chères, à 50 000 chromas. Donc qu'on appelle les gold. Donc quand tu mets du gold, t'as un effet de lumière qui brille.
1: Ah ouais.
2: Et les silver, pareil, donc encore 50 000. Et t'as les holo qui sont incroyables, en mode licorne.
1: Du coup,
2: sombre.
1: Quand c'est débloqué pour tout le temps ou c'est...
2: Ah oui, d'accord. C'est à vie. C'est complètement débloqué à vie. Donc bon, j'ai débloqué toutes les palettes et j'économise pour avoir les gold et les silver parce qu'elles me font rêver. Enfin bon, j'ai le temps après tout. Hein, voilà. Mais c'est plutôt motivant finalement toutes ces fonctions-là. Et puis finalement, au boulot, j'en ai parlé, ça a été la folie. Quasiment tout le monde a joué. Il n'y a que 2 personnes dans l'équipe qui jouent pas. Et puis Ronchon. Et sinon, les autres se sont jetés dessus. Et là, tu vois 2 types de profils. Ceux qui sont extrêmement pressés et qui ont tout misé sur le gain de temps et maximiser le nombre de pixels de leur réserve. Et ce qui fait qu'aujourd'hui, ils sont frustrés. Ils m'appellent GG, peut me faire des pixels de telle couleur, j'ai pas la palette.
1: Ah.
2: Parce que moi, j'ai dépensé toutes les palettes et j'ai toutes les couleurs et j'ai aucune limite à mon pouvoir. Et c'est rigolo. Moi, je suis très patient. Et les autres me disent, ouais, mais putain, mais c'est long, un pixel par minute, machin. C'est long de quoi ? On est à la vie devant nous. Le jeu, on le garde. Non, non, c'est trop long, machin, tout ça. Et ces joueurs-là, en plus, visent gros. Ils ont fait des trucs tellement grands qu'ils s'en sont lassés. Et tu m'étonnes, couvrir 4 km² de pixels avec des centaines de milliers de pixels. Alors que moi, je suis lent, posé, mais au moins, j'ai toutes les couleurs. Quand tu valides un pixel, tu ne peux plus le gommer. C'est fini. Par contre, tu peux le remplacer par le pixel transparent. Donc tu dépenses du pixel pour le gommer.
1: Ah, ouais.
2: Ah, l'erreur, elle est fatale. Elle a un certain coût, on va dire. Sinon, t'as l'outil gomme qui te permet de gommer les pixels que t'as posés avant de faire valider.
1: D'accord.
2: Donc, okay. Là, tu peux gommer, mais si tu valides et que tu t'aperçois que tu t'es gouré, c'est comme comme ça que j'ai un collègue, il s'est dit oh, je vais faire Shadow de Sonic là, il prend toute la ville de hier, tu vois, il était immense.
1: Okay.
2: Et finalement, il a pas respecté le GPS. Il fait regarde le guide là, les couleurs qu'il me donne, c'est pas les bonnes. Je dis non mais suis aveuglément. Il fait non, c'est pas, il a fait n'importe quoi, il était pas beau. Donc il a décidé de le remplacer par la cartouche de Pokémon bleu qui est encore plus grande.
1: Oh, putain.
2: Il en a pour à peu près estimé 3 semaines encore.
1: Putain.
2: Et ouais mon pote, si t'avais gommé, ça aurait été peut-être plus rapide, tu vois.
0: J'espère
2: si...
0: qu'il va aller au bout, hein.
2: J'espère, parce que sinon il nous fait une grosse tâche là.
0: C'est
2: plutôt moche quoi. Mais bon, ce jeu est incroyable, franchement.
0: S'il arrête, tu lui dis de nous filer son compte et on le finit pour lui.
2: Oh ouais, c'est clair,
0: ah,
2: parce que
0: là, moche. Hein.
2: Ah là, moche. Il faut qu'il finisse le projet quoi, franchement. Vraiment, vous qui nous écoutez, essayez-le au boulot avec vos collègues de boulot. Montez une guilde avec vos collègues de boulot, c'est trop drôle. Parce que les guides, tu peux les positionner pour toi ou les partager au sein de la guide et tout le monde dans la guilde voit le truc et suit le machin, mais ses couleurs ça va beaucoup plus vite, mais c'est trop drôle. Mmh. Et tous les matins, dès qu'on rentre au boulot, on parlait plus que de ça. Moi, mon projet, moi par exemple, j'ai chopé la photo d'un collègue de boulot qui bosse pas vraiment dans notre équipe, qui est dans l'équipe à côté, où il a un air un peu à la Elvis, tu sais, le survivreux. Il bosse au coudon. Je l'ai mis dessus, il y a sa tronche, j'ai rajouté une couronne avec un super tag avec le King of the Coudon. Tu vois. Le jour où il télécharge cette application, j'espère que non, et qu'il voit sa gueule en gros, il va se dire, mais quel est le blaireau qui m'a fait mon portrait, quoi. C'est tellement drôle, vraiment, c'est incroyable. Et t'es pas obligé de savoir dessiner, puisque tu peux apporter n'importe quelle image,
1: ouais, bien sûr,
2: et
1: ouais.
2: Juste tu coloris par-dessus, quoi. Et ta ville t'avance tranquillement sur tes projets, voilà, et t'admires les merveilles que cache le monde, mais des trucs, mais incroyables. Alors bon, facteur humain oblige, hein, y a beaucoup de messages de propagande, hein, par rapport à la politique, par rapport... Ça fait un peu chier, moi, quand je me balade et que je vois des drapeaux israéliens et pakistanais, là, enfin, quoi, c'est quoi l'actualité, là? Non, je suis nul en information.
0: Ah, on va te laisser comme ça, c'est très bien.
2: Voilà, ça ou...
0: Les Pakistanais sont terribles.
2: C'est incroyable. C'est... Palestine, voilà, ouais. ça sonne pareil. Voilà. Alors bon, voilà, t'as toujours les mêmes qui la ramènent et qui cherchent à revendiquer. Alors bon, bah.
0: Nous revendiquons.
2: Donc voilà, t'as les communistes, les LGBT et les Pakistanais qui. Bon, après, c'est le jeu, ils amènent leur message comme ça. Bon, je passe
1: après,
2: au-dessus.
1: Ils sont là. Hein.
2: Ils sont là, et puis ça fait des couleurs, quoi. Voilà, c'est... Mais bon, vous savez comment on dit, l'enfer, c'est les autres. Alors bah, on n'est pas toujours d'accord, mais on s'en fout de toute façon, puisque chacun s'approprie son petit coin de terrain pour dessiner des petits trucs sympas avec ou sans guilde. On voit de drôles de choses, chacun bricole ses trucs, voilà. Moi c'est marrant, hein. Sur ma ville, y a moi enfant avec un point là où j'ai habité, si tu veux. Je suis en train de faire un peu les icônes de chez nous, voilà, c'est assez rigolo. Tu vas au Japon, c'est le manga partout.
1: Ah ouais, bah oui.
2: c'est trop bien, voilà. Enfin bon, après pas que partout, parce que j'ai le collègue qui a décidé de faire en dessous la rade là le drapeau de One Piece qui doit faire au moins 2 km, qui est énorme, et qui je me suis lassé, j'en ai marre.
0: Oh là là, ils sont pas possibles, hein.
2: Putain, heureusement que l'autre collègue a dit non, on va pas laisser ça, c'est du gâchis, donc il finit. J'ai un collègue qui se sacrifie pour finir le dessin de l'autre.
0: Ah
2: quoi,
0: non,
2: si
0: mais
2: tu veux,
0: sérieux, quoi.
2: Mais parce qu'ils ont vu trop gros d'un coup. Comment c'est pitié. Après, on verra les gros trucs. Voilà. Franchement, Better Place, c'est incroyable. C'est une merveille, ce truc. C'est social. Tous les matins, dans la guilde, on discute un peu, on s'entraide, machin. Chacun a ses petits projets dans son coin. Peut-être qu'un jour, on fera un truc commun. C'est trop
0: oui,
2: bien.
0: Il faudrait qu'on le fasse, un truc commun, là, un peu.
2: Ouais, mais c'est dur de se mettre d'accord sur une idée. Chacun a ses goûts, chacun ses trucs. Rien que ça, ça demande un briefing, tu vois.
0: Bah, j'allais dire, il faut faire un poulet parce que c'est le nom de la guilde, mais en même temps il y a déjà eu un poulet de fée.
2: Et il est moche.
0: Et en plus.
2: Il est trop moche. Mais bon.
0: On va en faire un autre.
2: Voilà. Quoi qu'il en soit, dans notre zone, alors vous qui écoutez l'émission, venez pas trop nous pourrir le délire, mais c'est vrai que dans notre zone, on a fait pas mal de trucs, on se marre bien. Le but c'est pas de se faire la guerre et de recouvrir les dessins des autres parce que ça c'est con.
0: De toute façon, c'est interdit.
2: Voilà, c'est interdit. Ça se dénonce. Généralement, il y a du ban qui est fait et c'est assez efficace. Même des fois, le ban il va plus vite que ce qui se passe parce que le collègue a rien fait mais il s'est retrouvé banni. Voilà, donc il est allé sur le Discord et très gentiment, il a été déban et c'est cool. Mais voilà, franchement, ce truc-là, n'hésitez pas. Il y a un logo Geekorama, d'ailleurs, hein, sur notre ville.
0: Qui n'est pas encore fini,
2: mais il faut qu'on le termine. Qui prend tout notre quartier, d'ailleurs, hein, qui est assez fat, quand même. Mais c'est très drôle. Voilà, Better Place, c'est très drôle. Et tous les matins, je me réveille, j'ai plein de pixels à poser, tout, et je fais mes petits
0: dessins. Même le petit, il dit, tu fais des pixels.
1: Ah ouais,
2: c'est trop marrant. Tu vois. Là, nous, dans notre région, on a le bateau bus. Donc là, j'ai quasiment fini le... Je te montrer le bateau de chez nous, quoi. Du réseau Mistral.
1: Allez, stylé.
2: Réseau Mistral. et ça, bon, ça, j'étais obligé de le faire. Je me suis.
1: Ah, bah oui.
2: Le pont de chez nous.
1: Bien
2: quoi.
1: Sûr.
2: Ah, oui, j'ai fait un Napoléon Bonaparte chibi sur le fort.
1: Oh, putain.
2: c'est trop bien. C'est très drôle. Voilà, c'est très drôle, ce jeu-là, et te dire que tu as tatoué le monde. Et ça reste infiniment. Alors, en plus, il y a une timeline. Tu peux remonter le temps, un peu comme le permet Street View de Google, tu vois. Tu peux remonter et voir avant ce qu'il y avait, ouais. L'évolution des dessins. Je trouve ça très, très drôle. Très, très bien fait. L'interface, elle est hyper bien pensée. Je trouve le boulot qui a été fait est incroyable. Cette application, je la désinstallerai jamais. Tant qu'elle tourne, j'y suis dessus. Ce qui m'inquiète, c'est le jour où le monde sera entièrement recouvert. Qu'est-ce qui va se passer ?
1: Il faudra recouvrir le monde.
2: Ouais, peut-être. Mais c'est joli, c'est coloré, c'est convivial et c'est, à mon sens, jusqu'à maintenant en tout cas, même si l'année n'a fait que débuter, le meilleur réseau social de 2026 pour moi.
1: Imagine le jour où on arrive vers une application comme ça, mais que le pixel arrive au niveau dans le réel. C'est rigolo.
2: Ah oui, parce qu'avec les collègues, on rigole. Fourrière, j'ai fait ça, tu peux le voir si tu sors la tête de la fenêtre, tu sais.
1: C'est rigolo. Hein.
2: Ah, ça serait incroyable.
1: Ou alors une application VR, tu vois, genre tu mets ton casque VR, tu regardes là-haut.
2: Une merveille, ce truc-là, une merveille.
1: Eh bien, merci.
0: Ouais, merci de nous avoir entraîné.

0: Eh bien non, justement, cette semaine, ils ne sont pas là. Je ne vais pas être interrompue par moult blagues plus ou moins réussies. Clin d'œil au monteur quand il entendra ça. Par contre, donc, je suis tout de même accompagnée. Allô, allô, est-ce que tu m'en sois ?
1: Oui, très bien. Salut.
0: Oh ! Bien sûr, nos auditeurs et auditrices ne connaissent pas encore ta voix. Alors, avant de rentrer dans les détails du pourquoi, du comment tu as atterri dans cette chronique, peux-tu nous révéler qui tu es ? Alors, on va dire civilement, hein, sans entrer bien sûr dans des détails trop secrets. Et quelque chose me dit que tu es plus jeune que nous. Et je précise hein, quand même que tu débarques dans un podcast de quadragénaire. Donc pas sûr que tu aies connu l'adage ASV que l'on utilisait dans les chats avant le web 2.0, ça te parle ou pas, ASV ?
1: Non, pas du tout, désolé.
0: T'es vraiment trop jeune. Alors, c'est ce qu'on disait sur les trucs comme Caramel ou Messenger il y a fort longtemps. Ça voulait dire âge, sexe, ville.
1: Ah oui, d'accord.
0: Voilà, c'était ce que disaient les messieurs pour draguer.
1: Ah, super.
0: Voilà. Alors vas-y, dis-nous tout.
1: Du coup, enchanté, je m'appelle Obeyeur pseudo et mon nom c'est Gaëtan. Je suis product designer de métier. C'est-à-dire que je conçois, je design même des interfaces et des expériences utilisateurs. Et j'ai lancé un petit projet entrepreneurial il y a quelques temps et j'habite à Paris.
0: Ah bah parfait.
1: Voilà.
0: Parfait. Alors quel âge tu as du coup ?
1: J'ai eu 30 ans il y a quelques mois.
0: Et voilà,
1: t'es un bébé. J'ai quand même passé la trentaine.
0: Bon, j'espère que tu ne seras pas trop perdu.
1: Non, t'inquiète.
0: Bon, ça va. Alors, du coup, Obeyeur, d'où te vient ce petit pseudo ?
1: Eh ben, c'était à l'époque où j'avais découvert Twitter. Donc, j'avais peut-être genre 15 ans. Et en gros, je cherchais un pseudo pour mettre sur Twitter. Parce que sur Twitter, bah, en général, surtout à l'époque, quand tu créais ton compte, tu mettais pas forcément ton vrai... Enfin, tu disais pas ton vrai prénom ou ton vrai nom de famille, etc. Et il y avait un artiste américain, OB, qui a donné aussi la marque qu'on connaît. Bon, la marque, je suis moins fan, mais en tout cas, j'aimais beaucoup l'univers de cet artiste. Et du coup, bah voilà, j'ai fait une espèce de version française où j'ai rajouté EUR derrière, ça fait Obeyeur.
0: D'accord.
1: Simplement.
0: Ah bah écoute, c'est pas mal du tout, hein. Tu vois, toi aussi tu viens de la musique, moi aussi hein, à Dicyclette, mais c'est pas tout à fait le même univers, hein. Moi c'est Yves Montand et c'est vraiment pas la même cam. Alors du coup, product designer exactement, c'est-à-dire ?
1: Product designer...
0: Qu'est-ce que t'as fait comme...
1: Comme étude, t'allais dire ?
0: Comme étude ou même comme projet, peut-être qu'on connaîtrait, je sais pas.
1: Ah oui. Alors comme étude, j'ai fait aucune étude en rapport, je suis complètement autodidacte sur mon métier.
0: Stylé.
1: Parce que j'ai été mal orienté au lycée, tout simplement.
0: Lol, comme tout le monde, j'ai envie de te dire.
1: un classique. Mais du coup, product designer, ouais, c'est un designer d'interface, donc il va faire vraiment la partie visuelle, mais en fait, il va aussi surtout faire tout ce qui est, enfin, construire une expérience, donc ce qu'on appelle l'UX plutôt,
0: ouais.
1: Autour de l'interface pour qu'elle soit utilisable, etc. Et il va aussi chercher qu'est-ce qu'on va faire, c'est-à-dire prioriser les fonctionnalités, faire des interviews avec les utilisateurs, enfin, tout un tas de choses pour en gros concevoir une interface. Qui soit la plus utilisable possible et la plus agréable.
0: Donc il y a de l'ergonomie.
1: Et ensuite, ça va être un dev généralement qui va développer ça, ou une IA à l'heure actuelle.
0: Ah, d'accord.
1: Et voilà.
0: D'accord, ouais. Et alors, c'était une de mes grandes questions, on la posera plus tard dans ton petit projet entrepreneurial. Est-ce qu'il y a beaucoup d'IA dedans ? J'étais un peu curieuse de cette question-là. Mais on verra ça après. Alors, est-ce que tu te considères comme un geek, toi ?
1: Oui, mais pas comme un dev. J'ai l'impression que dans ma tête, en tout cas, il y a vraiment les geeks qui jouent beaucoup aux jeux vidéo. Alors, je joue beaucoup aux jeux vidéo, mais pas autant que des gens que j'ai pu rencontrer grâce à mon projet, par exemple.
0: D'accord,
1: oui. Mais oui, j'ai quand même une culture un peu nerd, forcément.
0: Alors, quel est ton jeu vidéo préféré de tous les temps ? Histoire qu'on te situe un peu sur l'échelle geekorama-esque.
1: Ah, c'est dur ça comme question. Mon jeu vidéo préféré de tous les temps, je pense qu'on va me cerner tout de suite quand je vais dire ça, mais ça doit être un mélange, enfin un des deux entre Zelda Breath of the Wild et probablement Animal Crossing. Donc on va être sur des jeux un peu plus casual que des bons gros jeux de geek, quoi.
0: Ouais, mais du coup tu me dis si je me trompe, est-ce que tu fais partie de cette team très Nintendo en fait ?
1: Oui.
0: Nintendo a un certain talent pour amener des joueurs, enfin pour faire jouer tout le monde, j'ai envie de te dire.
1: Exactement, ouais.
0: C'est vraiment c'est ça qui est derrière, enfin Animal Crossing ou effectivement Breath of the Wild où tu passes plus de temps à te promener à chercher des Korogu qu'à vaincre Ganon.

0: Ouais.
1: Ils sont très forts. Quand ils ont fait tous leurs petits jeux là, à base de carton, là, je sais plus comment ça s'appelait, ce Nintendo Labo, par
0: Nintendo
1: exemple.
0: Labo, ouais.
1: Voilà. C'était extraordinaire ce truc, quoi. Ils font jouer les vieux dans les maisons de retraite avec la Wii.
0: Ouais. Bah, je suis très d'accord. Et c'est un peu la philosophie que j'avais aussi pour mon projet, du coup.
1: Ouais, et ben ça ne m'étonne pas. Ça ne m'étonne pas. Et je pense que c'est aussi pour ça qu'on a tant kiffé, nous, parce qu'on est totalement dans la même vibe au final.
0: Parfait.
1: Ça, c'est très, très rigolo. Et du coup, bah, puisqu'on va finir quand même par cracher le morceau, c'est toi. Alors, c'est toi seul ou tu es accompagné de quelqu'un d'autre?
0: Je suis complètement seul. Pour la création du jeu, je suis tout seul.
1: Oh, c'est impressionnant. Alors, tu es le cerveau derrière Better Place, le fameux jeu chroniqué par Octocom il y a quelques minutes.
0: Ouais.
1: Je trouve ça fou. Alors, à quel moment, vraiment, à quel moment t'as eu l'idée de faire ça?
0: Eh ben, je sais pas si vous connaissez W Place. Je suis sûr qu'il y a des lecteurs, non. Des
1: auditeurs.
0: Des écouteurs.
1: Des auditeurs,
0: auditeurs,
1: voilà.
0: Oui, voilà. Je suis sûr qu'il y a des auditeurs qui connaîtront W Place. Et en gros, c'est la version très connue du jeu. Où en gros, t'as une carte du monde et tu peux placer des pixels dessus.
1: Eh ben tu vois, je ne connais pas du tout. Alors moi, j'allais te demander si Better Place était héritier du projet Reddit AirPlace.
0: Ouais. Bah en gros, oui, parce que du coup, AirPlace a été l'originel, on va dire.
1: D'accord.
0: Ensuite, il y a eu WPlace, du coup, qui a été le premier à... on pouvait placer des pixels sur la carte du monde.
1: Mm-hmm.
0: Et en fait, j'ai beaucoup joué à WPlace. Mais sauf que WPlace a beaucoup de problèmes que peut-être certains connaîtront, notamment de modération.
1: D'accord.
0: En gros, moi, je jouais beaucoup sur WPlace et j'avais une espèce de guild queer, LGBTQ+, etc. Et du coup, je passais beaucoup de temps à mettre des drapeaux queer, etc. ou faire des symboles queer à côté de Paris.
1: D'accord.
0: Qui étaient souvent ce qu'on appelle griffé en anglais, c'est genre qui étaient
1: abîmé,
0: détruits, remplacés, ouais voilà, abîmés, exactement. Et sauf que quand je signalais ces problèmes-là, souvent c'était moi qui étais banni.
1: Ah d'accord.
0: Va savoir pourquoi.
1: D'accord.
0: Voilà. Et jusqu'au jour où ça a même débordé et on m'a insulté d'un terme que je ne me permettrai pas de redire ici.
1: Pas de problème.
0: Un terme très homophobe.
1: D'accord.
0: Et c'est ce jour-là où je me suis dit, bon bah, fuck WPlace, je vais créer mon propre truc avec une meilleure communauté et des meilleurs modérateurs. Et pourquoi pas faire mieux que eux avec plein de nouvelles fonctionnalités pour rendre l'expérience de jeu encore mieux, quoi.
1: Ah mais c'est stylé, enfin vraiment je trouve que c'est bien, t'as voulu on va dire retourner la veste et faire mieux, je trouve ça super,
0: ouais,
1: quoi.
0: Ouais.
1: Impeccable. Alors moi j'ai voulu expliquer parce que donc j'ai eu un de mes projets que j'ai fait sur Better Place a consisté à faire un personnage sur un village où habite mon papa.
0: Ok.
1: Ce personnage c'est Pamela Anderson. Pourquoi? Parce que là-bas il y a un poney qui a la même coupe de cheveux. Voilà, c'est une blague entre nous. Ce poney on l'appelle Pamela. Donc j'ai fait Pamela Anderson au-dessus de son village et je lui ai envoyé la photo. Et il m'a dit, mais qu'est-ce que c'est que ce truc? Alors, est-ce que, à mon papa, tu peux expliquer l'intérêt de Better Place? Parce que je n'ai pas réussi à le faire.
0: En fait, l'intérêt, c'est tout simplement que tu puisses dessiner sur la carte du monde. Tu peux dessiner là où tu veux. Tu peux aller n'importe où sur la carte du monde entier et tu peux dessiner. Le problème, c'est que la plupart des gens ont du mal à dessiner, et moi le premier aussi, hein, d'ailleurs, même si je suis designer, je ne suis pas un grand dessinateur. Et du coup, dans l'art du dessin, qui vient aussi dans l'art un peu d'internet, etc., il y a du coup le pixel art qui existe depuis bien longtemps maintenant.
1: Et oui.
0: Qui en gros consiste à placer des petits carrés pour former un dessin. Et en gros, bah, Better Place, c'est tout simplement ça. Donc c'est une carte du monde où tu places des petits carrés. Qu'on appelle des pixels. Et autour de ça, du coup, il y a plein de fonctionnalités différentes où tu peux créer donc, ce qu'on appelle des guildes, etc., pour te rejoindre entre intérêts communs ou avec des potes, etc. Puis tu peux après faire des systèmes de pins où tu peux épingler tes trucs comme une espèce de mini réseau social. Enfin voilà, c'est un tout en un pour s'exprimer sur la carte du monde.
1: Du coup, est-ce que tu as un rapport particulier avec tout ce qui est géographie, avec ce qui est carte? Est-ce que moi, je qualifie de conquête de territoire?
0: Ouais, bah alors Sur Better Place, la conquête de territoire est autorisée si les deux parties sont dans la même vibe de conquête de territoire, mais pas si c'est pas le cas. Mm-hmm. Par contre, il y a eu un événement, on fait de temps en temps des événements, il y a eu un événement qui s'appelait la Guild War, où en gros c'était un espèce de, bah, comme un Airplace à l'époque du coup sur Reddit,
1: ouais, ouais.
0: Exactement le même concept, sauf que c'était entre guildes, donc en gros les guildes s'affrontaient sur une petite feuille de 1000 par 1000 pixels, mm-hmm. et c'était la guilde qui avait le plus de pixels qui remportait. Donc voilà, il y a des petits événements comme ça, mais pas sur la carte du monde en elle-même, sauf si les gens le veulent. Quoi.
1: D'accord, alors 1000 par 1000 pixels pour le fameux événement qui a eu lieu, je crois que c'était en février dernier, j'ai loupé ça, je suis arrivé trop tard, je suis très très très déçu.
0: Ouais, c'est
1: j'espère
0: ça.
1: J'espère qu'il y aura un autre bientôt.
0: Bah, ça peut arriver, il y a eu un événement aussi de d'art contest, tu sais, de concours, ouais, ouais. Du plus beau pixel art entre temps. Donc on essaye de changer, il y a des événements
1: stylé.
0: Assez régulièrement.
1: Ouais, nous ça fait allez, 2 semaines max qu'on est dessus, hein, donc tu vois, on a un peu des nouveaux, oui. On est des bébés sur Better Place. Mais du coup...
0: Mais tant mieux, il faut tout le temps des nouvelles personnes.
1: Il faut des bébés. Est-ce que t'es capable de me dire comme ça, je sais pas si ça se calcule, alors, écoute, j'avoue, j'ai posé la question à ChatGPT, mais moi je me suis embrouillée, hein, je suis pas du tout une matheuse ou une physicienne ou tout ce que tu veux, j'ai commencé à lui demander les points qu'il y avait sur la carte, est-ce que c'était relié à des points GPS, machin, en fait je me suis embrouillé l'esprit total. Est-ce que toi t'es capable de me dire combien de pixels il y a sur la carte du monde de Better Place? Combien on pourrait en placer au total?
0: Ouais, alors avec la communauté on avait calculé et je crois de mémoire que c'est 1,5 trillion.
1: Wow.
0: Je crois que c'est quelque chose comme ça.
1: On n'a pas fini, quoi.
0: Ouais, c'est ça, et même après techniquement derrière, pour réussir à stocker tout ça, c'est pas mal d'ingénierie, hein, quand même.
1: Ah, ouais, bah, oui, j'imagine, parce que voilà, exactement, mais comment ça fonctionne? Est-ce que c'est conservé, comment sur des serveurs? Enfin, je sais pas, explique-moi. Franchement, si tu peux expliquer à une casu comme moi, ça me va.
0: Ouais, bah, du coup, je suis pas dev non plus. je sais comment ça fonctionne, parce que je dois forcément comprendre, etc. En gros, le site est développé avec une IA.
1: Ouais, d'accord.
0: Par contre, je fais bien la distinction entre, en ce moment, on entend beaucoup vibe coding. Je ne me considère pas vibe codé parce que c'est... En gros, je donne des directions à l'IA, mais à la fin, c'est moi qui choisis structurellement comment va être fait le site.
1: Ouais.
0: Et l'IA sert juste à écrire le code tel quel.
1: Ouais.
0: Mais en fait, c'est moi qui fais toute la réflexion et toute la recherche derrière, techniquement. Et justement, donc, techniquement, pour répondre à ta question, de base, tous les pixels étaient stockés dans une base de données. Mm-hmm. Base de données qui a vite atteint les 100 millions.
1: Ouais.
0: Et du coup, faire la moindre opération dans une base de données de 100 millions, ça devient l'enfer. et du coup, maintenant, c'est fait autrement. En gros, il y a des espèces de grandes tuiles de 512 par 512 pixels qui ensuite sont encodées en images directement. Donc chaque pixel, enfin chaque tuile est un PNG tout simplement avec les pixels dessus. Et du coup, tu as des tuiles PNG et des tuiles d'un fichier qui contient les infos des pixels et du coup ça s'est enregistré derrière, ouais, sur un serveur.
1: Ah, c'est stylé. Donc il y a quand même un taux de rafraîchissement, j'imagine, de ces PNG.
0: Ouais, bien sûr. En gros, ça rafraîchit dès qu'un nouveau pixel est posé sur une tuile. Il va attendre quelques secondes, puis il va prendre tous les pixels nouveaux sur cette tuile et réencoder la tuile et ensuite la renvoyer au site internet pour que ça l'affiche. En gros, il y a un système pour que, en attendant que la tuile PNG soit réencodée, on affiche quand même des espèces de pixels qu'on... Enfin, tu sais, que le navigateur rend tel quel en carré, quoi.
1: Ouais.
0: Alors, voilà, c'est un système tout assez compliqué pour réussir à faire ça, mais oui, c'est rafraîchi, on va dire, environ toutes les 10 secondes, un truc comme ça.
1: Ah, impressionnant. Mais en plus, c'est très intelligent, mais voilà, mais comme moi, je débarque, il y a tout qui me paraît un peu fou, quoi.
0: Ah, mais moi aussi, au début, je n'avais aucune idée de comment on faisait tout ça, et c'est en apprenant petit à petit que, on est obligé de comprendre comment ça fonctionne, quoi.
1: Et du coup, alors justement, je reviens là-dessus, le fait que tu te serves de l'IA pour mener à bien ce projet... Enfin, du coup, quelle est ta position sur l'IA de ce côté-là? Parce que est-ce que c'est quand même pas extraordinaire quand on n'en a pas les capacités professionnelles de pouvoir quand même mener un projet à bien comme ça? Enfin, moi, je trouve ça fou, quoi.
0: Ouais, alors, je n'utilise en général pas l'IA générative, surtout que je suis en plus designer, donc tout ce qui est interface, asset, image, illustration, etc., je fais tout moi-même à la main sur mon petit logiciel.
1: Ouais.
0: Et en gros, j'utilise l'IA vraiment pour écrire les lignes de code. Et moi aussi, je trouve ça assez fou que tout seul chez moi, dans mon bureau, je puisse créer un site comme ça grâce à l'IA et des idées.
1: C'est super. Je me permets des questions peut-être privées. Hein. Si ça va trop loin, tu n'hésites pas, tu me le dis. Je suppose que d'héberger tout ça, ça a un coût quand même.
0: Ouais.
1: Est-ce que tu arrives à rentrer dans tes frais ou... Avec notamment le fait qu'il y a un côté free-to-play peut-être ou pas du tout?
0: Ouais, du coup Better Place effectivement est free-to-play, donc ça marche par un système de micro-transactions où tu peux acheter donc la monnaie du jeu qui s'appelle les chromas. Mm-hmm. En fait c'est très fluctuant, c'est ça un peu le problème de la micro-transaction.
1: Ouais.
0: Donc il va y avoir des mois où je vais être à break-even, donc en gros autant dépenser et autant gagner, donc ça c'est bien,
1: ouais.
0: c'est ce que je vise pour l'instant. Et il y a des mois où ça va être un peu plus dur, ce qui va me coûter, alors au début ce qui me coûtait vraiment très cher, bah justement c'était toute l'infrastructure, parce que j'avais fait des mauvais choix, et on fait des erreurs et après on apprend, c'est normal.
1: Exactement.
0: Et maintenant ce qui va me coûter le plus cher, je pense que ça va être 50-50 entre l'infrastructure et la publicité.
1: Ouais.
0: Je fais pas énormément de publicité, mais je dois en faire un petit peu justement pour avoir des nouveaux utilisateurs. Et qui dit nouveaux utilisateurs dit forcément potentiellement des nouvelles personnes qui
1: pourront payer un peu.
0: Peuvent mettre un petit peu d'argent. Ouais, exactement. Donc voilà, c'est un espèce d'équilibre à trouver.
1: Alors, est-ce que t'as... Parce qu'il y a un truc aussi comme ça sur Better Place, on se posait la question. Est-ce que toi, tu considères que c'est un jeu ou que c'est une espèce d'expérience sociale?
0: Ben moi, j'aime bien dire que c'est un peu les deux. Alors, je le classifie plutôt, par exemple, sur... parce que du coup, il y a une app aussi. C'est d'ailleurs le seul jeu de ce genre qui a une app sur iOS et Android. Mm-hmm. Et sur les stores, par exemple, c'est clairement dans la catégorie jeu vidéo.
1: D'accord.
0: Parce que le but malgré tout c'est de s'amuser, de se divertir et voilà quoi. Mais c'est aussi un outil un peu créatif forcément parce que tu dessines des pixel art et tout, enfin tu utilises le pixel art pour dessiner plutôt. Et il y a un aspect un peu social aussi parce que du coup il y a tout le système de pin où tu peux, t'as un feed, comme un espèce de feed Instagram où tu peux aller liker les pins des autres, voir ce que dessinent les autres, qui est d'ailleurs pareil le seul site qui permet ça, et je trouve que c'était assez important. Ça permet aussi de pas dessiner juste pour toi ou juste pour tes potes, mais aussi de montrer ce que tu fais à tout le monde.
1: Et il y a vraiment des trucs extraordinaires, hein, on va pas se mentir, il y a des gens qui ont un sacré talent. Hein.
0: Ouais, clairement il y a des trucs de fou. Ouais.
1: Alors c'est vrai que ça, Octo l'aura expliqué dans sa chronique juste avant, mais donc on sait qu'il y a quand même un système de guide, même pour ceux qui ne savent pas dessiner. On peut tout à fait intégrer une image sur la carte pour s'aider. Ça crée automatiquement un patron, on va dire, sur la carte avec les pixels à choisir et les couleurs qui correspondent.
0: Ouais.
1: Donc ça, c'est vraiment super parce qu'on a pu faire des trucs trop bien. Là, Octo est en train de faire un pont qui est propre à notre quartier. Donc moi, j'ai fait la fameuse Pamela. Moi, mon petit délire, c'est de faire les motifs, enfin des éléments clés, des bouquins que je suis en train de lire et de les placer donc là où l'histoire est censée se passer.
0: Ah oui.
1: Donc c'est pareil, hein, c'est des trucs.
0: C'est trop bien,
1: c'est
0: ça.
1: C'est des trucs de niche, hein. Je veux dire, il n'y a qu'à moi que ça va faire marrer, mais c'est pas grave, c'est vraiment le délire, il est là. Donc par exemple, sur un patelin en Auvergne, j'ai représenté un clafoutis de tomates cerises parce que c'est le titre du bouquin et que c'est ce que l'héroïne fait à un moment. C'est une vieille dame qui perd un peu la tête et elle fait ça, quoi.
0: Je crois que je l'ai vu passer dans l'épine, le clafoutis.
1: Ah, mais voilà, c'était moi.
0: Bah voilà, non mais oui, mais c'est ça qui est trop bien. Effectivement, je voulais aussi, une des toutes premières idées que j'ai eues quand j'ai créé Better Place, c'était faire ce système de template, donc c'est le nom officiel, mais oui, c'est un guide, un patron. En gros, tu peux upload une image et ça va te sortir directement la version pixelisée avec les couleurs qui sont disponibles sur Better Place. Et du coup, je sais pas si tu vois un peu les espèces de cahiers de coloriage où tu sais, t'as des petites cases avec des numéros.
1: Oui, tout à fait, bien sûr. Ouais.
0: Et en fonction des numéros, tu dois colorier, enfin mettre la bonne couleur. Bah, c'est un peu ce système-là.
1: Ah ouais,
0: non, quoi.
1: Tout à fait. Et c'est vrai que n'importe qui peut le faire.
0: Exactement, voilà, c'est ça.
1: Et ça, c'est vraiment génial. Même ceux qui sont des quiches, qui ne savent pas dessiner, peuvent faire des trucs très beaux.
0: Tout à fait.
1: Bon, et ceux qui, en plus, ont le talent inné, alors ça, c'est parfait, quoi.
0: C'est un peu ça l'idée que je disais au début de l'esprit Nintendo, de genre rendre le jeu accessible à tout le monde, en fait.
1: Exactement, exactement ça. Est-ce que toi, tu as un attrait spécial pour le pixel art à la base, en fait? C'est un truc qui te plaît vraiment? Par exemple, les jeux en pixel art qui sortent aujourd'hui, est-ce qu'ils te font envie? Tu vois ce que je veux dire? Parce qu'il y a des gens qui vont tout de suite les connoter en disant « Ah, c'est vieux ».
0: Moi, je trouve que le pixel art est vraiment un art assez... Enfin, tu peux faire plein de trucs très, très stylés. Alors après, il y a toute forme, etc. Moi, évidemment, mon jeu préféré en pixel art, ça va être genre Stardew Valley.
1: Ouais, bah oui.
0: Qui est un jeu un peu de gestion, etc. et très, très connu. Mais après, j'avais pas un grand attrait spécifiquement. J'avais surtout un attrait pour ce genre de jeu où tu peux placer toi-même des pixel art collaborativement. Donc du coup AirPlace qu'on a cité et WPlace, parce qu'il y a justement cet aspect collaboratif que j'aime beaucoup dans les jeux vidéo.
1: Je comprends tout à fait. Et alors je me posais une question, est-ce que toi en tant que créateur, je sais pas si c'est possible, est-ce que tu devines les comportements des gens par rapport à ce qu'ils font, je sais pas si tu vois par exemple ceux qui payent, ceux qui payent pas, ceux qui prennent le temps de faire des choses, ceux qui au contraire vont vite, tu vois ce que je veux dire ou pas?
0: Ouais, je vois complètement, il y a un peu de tout, honnêtement, c'est ça qui est bien aussi. Et après ça va dépendre aussi des cultures je pense. Par exemple, toutes les personnes qui vont être en Asie, donc ce qui va être, il y a beaucoup de Japonais, de Coréens, Vietnamiens aussi un petit peu.
1: Ah ouais.
0: Eux vont être un peu plus discrets, ils vont par exemple moins faire de pin, tout simplement. Je sais pas trop pourquoi.
1: D'accord.
0: Mais ils vont être un peu plus discrets sur la plateforme, ils vont faire des trucs un peu plus de leur côté. Mais après ouais, j'ai pas analysé tant que ça pour l'instant tous les comportements de chacun. Un des plus gros challenges que j'ai. Avec Better Place, ça va être justement de réussir à gérer cette communauté, parce que bah en fait sur internet il y a des gens qui sont pas forcément toujours très gentils en général.
1: J'ai cru deviner ça parce que du coup j'ai rejoint effectivement le Discord de Better Place pour voir un peu ce qui se passait. Donc je suis vite ralentie parce que la discussion se fait qu'en anglais. Alors c'est pas que je parle pas anglais, mais c'est toujours un poil plus compliqué, surtout quand c'est des gens anglophones qui vont utiliser des entre guillemets du patois anglais quoi.
0: Oui.
1: À l'écrit, tu vois. Donc moi je suis vite limitée, j'ai pas spécialement envie de rentrer dans les conversations du coup à ce moment-là. Mais j'ai cru comprendre qu'il y avait des gens qui avaient l'impression qu'il y avait peut-être des bots ou d'autres qui se faisaient entre guillemets des guerres. Enfin, ça avait l'air un peu tendu dans les quelques conversations que j'ai réussi à capter. Et c'est vraiment un côté que j'avais pas imaginé moi en jouant tranquillement dans mon.
0: Moi, c'est je savais que ça allait arriver, mais je pensais pas à quel point ça allait arriver.
1: Ah ouais.
0: Du coup, il a vite fallu que je trouve et que je m'entoure de gens du coup de la communauté, mais qui font maintenant partie d'un espèce de staff de bénévoles,
1: ouais.
0: Du coup qui sont modérateurs, et j'ai trouvé des modérateurs incroyables, exceptionnels, et du coup c'est grâce à eux qu'ils réussissent à gérer cette communauté et les gens qui débordent. Effectivement il y a des problèmes de bots, il y a des gens qui s'amusent à créer des bots pour faire des dessins gigantesques qui effacent tout, etc. Et du coup pareil, il y a toute une partie où je dois aussi créer des outils pour permettre à mes modérateurs de modérer tout ça, hein, tout simplement.
1: C'est fou quoi. Ça me serait tellement pas venu l'idée de faire un truc pareil.
0: mais malheureusement il y a pas le choix, hein. Ouais. Donc les outils forcément je les ajoute petit à petit. Là le dernier en date c'est maintenant on peut rollback les pixels, parce que du coup il y a un système d'archives où chaque jour les pixels sont archivés et du coup tu peux retourner en arrière.
1: Ouais.
0: Et maintenant les modérateurs peuvent rollback une zone, donc c'est-à-dire remettre la zone comme elle était hier, avant-hier, etc.
1: Ah ouais. Est-ce que la couleur transparente est arrivée récemment? Parce que nous, elle nous est apparue il y a fort peu longtemps, mais je ne l'ai pas vue marquée dans les changelogs.
0: Non, la couleur transparente, elle a toujours été là.
1: Ah, tu vois, c'est juste nous qui sommes des quiches.
0: Non, non, non, pas non plus. C'est juste qu'elle se débloque au bout de 10 000 pixels placés.
1: Ah, d'accord.
0: Et oui. Alors, effectivement, ça fait partie des trucs que je dois améliorer, un peu plus expliquer, même un espèce de tuto au début du jeu, etc. Mais oui, j'ai fait ça parce qu'il y avait plein de gens qui utilisaient la couleur transparente pour effacer des dessins, en fait.
1: Ah ben oui, tu m'étonnes. Tu m'étonnes.
0: Et oui. Okay. Et du coup, si elle est bloquée au début, ça, tu peux toujours utiliser n'importe quelle couleur pour effacer un dessin, mais ça donne moins envie, entre guillemets, parce que ça se voit tout de suite.
1: Eh oui, parce que nous, on avait un copain qui avait entrepris de faire, je crois, un énorme personnage Sonic sur un coin de notre patelin, là, et en fait, il a vu trop grand, trop gros. Alors, il t'a filé un peu des sous pour de vrai pour débloquer très rapidement la couleur holographique, parce que c'était un jeune homme très impatient, n'est-ce pas? Et du coup, il s'est retrouvé à vouloir faire ce personnage. Et il s'est senti débordé, donc là maintenant il a entrepris de le recouvrir avec un symbole d'une cartouche Game Boy géante. Donc il s'épuise aussi parce que la cartouche est encore plus grosse, alors que s'il avait eu tout de suite la couleur transparente, ça ne serait pas passé de la même façon.
0: Oui, normalement je crois que, alors à part s'il y a un bug, mais normalement elle s'affiche quand même, mais elle est verrouillée en théorie.
1: On n'avait pas fait gaffe, parce que tu sais, c'est vrai que quand tu fais ton modèle, tu as la palette des couleurs que tu utilises, qui sont dans le modèle.
0: Ah oui, et du coup effectivement les autres couleurs disparaissent, oui, ok,
1: ouais,
0: je vois.
1: Donc c'est peut-être ça qui fait que, et nous c'est pour ça qu'on s'est dit tiens, c'est apparu après, enfin on n'a pas spécialement fait attention... Et c'est là justement que moi, tu vois, mon seul petit truc qui me, pas qui me blesse, hein, j'irai pas aussi loin, mais qui m'embête dans Better Place, c'est par rapport à la couleur transparente. C'est parce que quand tu as des quêtes, donc tu as des quêtes journalières,
0: ouais.
1: Et j'aime beaucoup les faire parce que j'aime beaucoup gagner des chromas pour avancer, pour avoir un temps de recharge plus rapide, n'est-ce pas? Parce que moi aussi, je suis un peu impatiente. Et tu as donc des quêtes, tu dois placer un certain nombre de pixels dans une zone géographique particulière, souvent d'une couleur particulière aussi. Donc j'essaye de regrouper les quêtes pour gagner du temps, hein. Donc si je dois placer 300 pixels bleus et en même temps au milieu de l'Arizona, j'essaie de placer 300 pixels bleus dans l'Arizona, n'est-ce pas? Sauf que ça me plaît pas de faire des trucs moches,
0: ouais. Voilà.
1: Donc généralement ce que j'essaye de faire, c'est que je vais placer, on va dire, une ligne de 2 pixels et 8 de large maximum, et je passe mon temps à valider et je repeins par dessus pour avoir une petite zone de peinte, tu vois ce que je veux dire, pour après pouvoir les effacer, pour pas laisser de traces derrière moi. Je les efface à la suite. Quand j'ai validé la quête, je vire mon petit tapis bleu de pixels que j'ai fait dans l'Arizona, quoi. Comme ça, il n'y a plus de traces. Mais j'ai gagné mes quêtes. Sauf que, oh, là-bas, je m'étais dit, bah, puisqu'au bout d'un moment, mettons, je dois placer 300 pixels bleus dans l'Arizona, mais qu'il y a une autre quête où je dois en placer 400 en tout. Bon, je continue au même endroit, tu vois. J'aurais aimé que la couleur transparente compte dans les pixels.
0: Et oui, mais
1: que l'on place. Puisqu'après tout, tu la payes. Tu vois ce que je veux dire?
0: Oui, ouais, elles utilisent le compteur de pixels, ouais, la couleur transparente.
1: Et voilà!
0: Alors
1: c'est scandaleux.
0: C'était le cas au début, les pixels transparents comptaient dans les quêtes journalières.
1: Ouais.
0: Et en fait, bah, comme partout, toujours, tout le temps avec les gens d'internet, il y a eu des débordements.
1: Et voilà.
0: Et les gens s'amusaient à tout effacer, vu que ça comptait en plus dans leur quête.
1: Eh oui, c'est vrai, il y a des gens qui sont pas sympas. J'oublie qu'il y a des gens qui sont pas sympas, voilà. C'est terrible.
0: Mais oui, mais en fait c'est ça le problème, c'est que t'es obligé, ouais, de trouver un espèce de juste milieu entre être juste et laisser les gens s'amuser, mais parfois, bah, du coup, faire des nerfer les fonctionnalités pour, bah, empêcher les autres d'abuser, quoi. Après, je sais qu'il y a, du coup, sur le Discord, il y a énormément de suggestions qui sont faites, et d'ailleurs je pousse la communauté à chaque fois à faire des suggestions, et ils en font beaucoup parce que ça m'aide, moi, à nourrir mes pensées, etc. Et par exemple, il y a eu des suggestions sur lesquelles je suis en train de réfléchir, de quand t'as des quêtes journalières où tu dois placer des pixels à certains endroits, pourquoi pas proposer une espèce de galerie de petites templates, tu sais, de petits trucs que tu peux faire. En fonction de la couleur, en fonction du nombre de pixels, et du coup ça peut aider les gens à trouver quoi dessiner.
1: Ouais.
0: Donc voilà, peut-être que ça pourrait aider, je sais pas.
1: C'est vrai, moi je m'étais trouvé dans l'idée à la base d'avoir une sorte d'emblème signature. J'avais fait une roue de vélo avec des fleurs dessus pour Adicyclette, tu vois. Sauf qu'effectivement,
0: il y a beaucoup de gens qui font
1: ouais,
0: ça.
1: Ouais, voilà, c'est ça, mais sauf qu'effectivement, mon modèle il a des couleurs dédiées. Donc à chaque fois, je suis obligée de tricher et de dire que bah non, si je le veux cette fois-ci en bleu pour le mettre au milieu de l'Arizona, je peux pas faire un truc joli. Enfin, tu vas pas avoir les nuances, ne serait-ce que. C'est moi qui dois me dire, alors là, c'est du marron clair, donc je vais mettre du bleu clair, et là, c'est du marron plus foncé, donc je vais mettre du bleu plus foncé. C'est ça qui est un poil plus compliqué.
0: Il se pourrait que peut-être d'ici quelques semaines ou quelques mois, quelque chose t'aidera beaucoup dans ce sens.
1: C'est extraordinaire, j'adore ce que tu dis. Ah ouais, donc voilà, c'est toujours parce qu'il y a des gens méchants que tout se passe mal. C'est terrible ça. Et du coup, vous êtes combien à modérer la carte?
0: Alors du coup, moi j'essaye maintenant de ne plus modérer et de me focus uniquement vraiment sur la partie développement du site internet qui me prend déjà énormément de temps.
1: Ouais.
0: Mais les modérateurs, du coup, j'ai deux seniors modérateurs. Qui sont un peu les deux têtes pensantes de la modération. Et ensuite, j'ai quatre modératrices. Alors, c'est pas compliqué parce que j'ai réussi à trouver, mais ce qu'il faut avoir en tête aussi sur ce genre de projet, c'est que du coup, forcément, il faut réussir à trouver des modérateurs partout dans le monde.
1: Bien sûr.
0: Parce que quand moi, je dors, tout ce qui est Amérique du Nord, Amérique du Sud, eux, ils sont en pleine ébullition.
1: Mais ouais.
0: Et du coup, il y a de la modération à faire. Donc voilà, ça, c'était aussi la complexité. Mais du coup, il y a plein de nationalités différentes dans le staff, et ça, c'est trop cool aussi.
1: Ah ouais, non, j'imagine. Tu peux me citer là comme ça ou pas, un peu pour voir, juste par curiosité?
0: Ouais, bah, du coup, il y a français, il y a moi et quelqu'un d'autre. Le modérateur qui nous a rejoint le plus récemment, il est français aussi.
1: D'accord.
0: Il y a américain, mexicain, allemand.
1: Ouais.
0: Et deux allemands. Deux. Mm-hmm. Je crois que j'en oublie un. Américain. Ah non, il y a deux Américains. Et voilà, c'est ça, deux Américains.
1: Il va falloir quelqu'un en Asie, alors.
0: Alors, tu fais bien d'en parler, puisque justement, on est en train d'en discuter avec mes deux seniors modérateurs, qu'on aimerait bien trouver quelqu'un en Asie, effectivement. Sauf que ça rejoint un peu ce que je disais tout à l'heure, où la communauté
1: ils
0: en Asie
1: est,
0: va être un peu plus discrète. Et du coup, il n'y a pas eu... parce que du coup, des fois, on lance des recrutements pour essayer de trouver des gens. Il y a eu quelques candidatures, mais pas assez probantes pour pouvoir être recrutées. Donc oui, on recherche effectivement quelqu'un en Asie.
1: D'accord, ok. Bah, tu vois, c'est bon à savoir. Sait-on jamais si un auditeur de Geekorama habite à Hong Kong et que...
0: Tout à fait, ouais.
1: Qui veut se lancer, attends, on sait jamais. T'as une idée du nombre de joueurs qu'il y a, du coup ?
0: Total, maintenant, on a dépassé les 13 000 comptes.
1: Ah ouais.
0: Et journalier, il y a environ 1 000 joueurs journaliers.
1: C'est quand même un très joli score pour un projet qui est né juste pour se venger d'un autre.
0: Ouais, c'est très bien, et ça a 6 mois, donc pareil, c'est assez récent. Donc ouais, je suis plutôt content. Pour l'instant, ça avance bien. Et surtout, je voulais pas non plus grossir trop vite. C'est un peu un problème que WPlays a eu, où ils sont devenus virales très rapidement.
1: Eh oui.
0: Et c'est pas ce que je voulais, parce que je voulais avoir une taille assez... surtout une croissance assez lente, malgré tout.
1: Côté familial.
0: Pour pouvoir améliorer petit à petit le jeu, trouver des bugs, sans que ce soit des bugs qui soient contraignants pour des dizaines de milliers de joueurs, enfin tu vois, ce genre de truc. Et pouvoir avoir une croissance saine et une communauté aussi assez soudée. Parce que forcément, quand un projet devient très viral tout de suite, la communauté forcément n'est pas hyper soudée avec le projet, alors que quand c'est un petit projet que tu vois et que tu aides même en tant que communauté à grossir, forcément ça soude et c'est aussi ça que je voulais.
1: Et c'est vrai que sur le Discord du projet, il y a l'air quand même d'avoir des gens qui sont là très régulièrement, qui discutent entre eux, donc je trouve que ça a l'air d'être pas mal parti, non, en fait.
0: Ouais, je suis très content de ça. De toute façon, c'était au cœur de Better Place, c'était créer une communauté et avoir une communauté de gens passionnés par le pixel art, mais aussi par le projet. C'est ce que j'ai réussi à faire. Et d'ailleurs, c'était assez rapide. C'est ça qui m'a le plus surpris, je pense. C'est que, alors évidemment, au début, c'était pas énormément de gens, mais les gens qui étaient là sur le Discord étaient là tout le temps.
1: Ouais.
0: Et c'est eux qui rapportaient des bugs constamment, eux qui faisaient des suggestions, etc. Donc les gens, ouais, sont vraiment attachés au projet. Et c'est ça qui porte aussi un peu tous les jours. Hein.
1: Justement, ça va rapprocher un peu des questions que j'avais écrites, que je voulais te poser. Par exemple, qu'est-ce que tu veux provoquer chez les gens ? Est-ce que c'était de la compétition, de la créativité ou de la coopération ? Finalement, j'ai l'impression que c'est un peu les trois en même temps.
0: C'est un peu les trois en même temps. Sur Better Place, on va pas avoir de la compétition tant que ça sur la version classique du jeu. On va avoir de la compétition plutôt pendant les événements que j'ai cité tout à l'heure. Sur le jeu en lui-même de base, on va plutôt avoir un esprit de créativité et collaboration et voilà.
1: Et je voulais savoir s'il y avait des comportements d'utilisateurs qui t'avaient surpris, alors pas forcément du coup dans des choses pas sympas, hein, même d'un truc sympa. Ne serait-ce que moi qui te dis que je place des trucs par rapport au bouquin que je lis, tu vois, par exemple, ce genre de choses, ou quelqu'un qui se lancerait dans une fresque énorme, je sais pas, qui veut refaire la muraille de Chine, ou...
0: Il y a plein de projets incroyables, ça c'est sûr, j'en découvre pratiquement tous les jours des gens. Ils popent comme ça sur le Discord, et en fait ça fait 3 mois qu'ils travaillent sur un projet incroyable. J'avais vu quelqu'un au tout début en plus qui reliait en pixel du coup, je crois que c'était la Chine à la France en passant par la route seulement. Donc il faisait une route, mais en utilisant les vraies routes de la carte du monde, en pixel art entre ces deux trucs là. Donc ça c'est déjà quand même un projet assez grand.
1: Là t'as le gars qui fait ça, et mettons t'as une, parce qu'il y en a eu, ça a été le cas ces derniers jours, t'as une des quêtes journalières, c'est de mettre des pixels en Mongolie ou sur la Chine, il y en a eu là.
0: Ouais.
1: Est-ce que, mettons, les pixels des gens qui font les quêtes journalières passent par-dessus la route que ce type est en train de dessiner ? C'est un peu terrible, non ?
0: Oui, en fait c'est un des problèmes de ce genre de jeu. Après justement, les gens... La plupart des gens vont faire attention aux dessins qui sont déjà là.
1: Oui.
0: Par exemple, s'il y a une route qui traverse ce truc-là, et ben ils vont laisser un pixel d'écart de chaque côté de la route et faire leur dessin à côté, tu vois, pour justement que la route continue et ne soit pas coupée. Et après, si jamais ça arrive, de toute façon, il y a tout un système de report dans le jeu directement, où tu en deux clics tu fais un report et après le modérateur regarde. Et va sanctionner ou non l'utilisateur en fonction. Si c'est une petite erreur où ça se voit que juste c'est quelques pixels qui sont par-dessus, il n'a pas fait attention, on ne va pas sanctionner, hein, évidemment. mais voilà.
1: C'est quoi les sanctions ? Ça fait peur.
0: Les sanctions, généralement, ça va être un bannissement temporaire.
1: Ouais.
0: Donc bannissement temporaire, tu peux quand même accéder au site, juste tu peux pas placer de pixels.
1: Ouais.
0: Soit pendant quelques heures, soit pendant quelques jours. Généralement, ça va être aussi exponentiel, entre guillemets.
1: Ouais.
0: Enfin, ça va se cumuler, c'est-à-dire si c'est la première fois,
1: d'accord,
0: tu vas être banni 2 heures et puis c'est tout. Enfin voilà, juste pour que tu comprennes que ce que tu as fait, faut éviter. Et après, ça peut passer à plusieurs jours, plusieurs mois, ou bannissement définitif. Et après, on a encore d'autres gens beaucoup plus tenaces, elle en a d'autres systèmes avec tout ce qui est IP, etc. Je veux pas trop rentrer dans les détails de ce truc-là parce que forcément c'est de la sécurité du jeu et voilà.
1: Top secret, bien
0: mais,
1: sûr.
0: Mais ouais, il y a pas mal de trucs et après sur Discord tu peux, alors je sais pas comment on dit en français, mais tu peux appeal,
1: ouais.
0: Où en gros tu peux faire une demande d'ébannissement si jamais, soit tu, par exemple il y a plein de gens qui font des demandes où ils disent qu'ils regrettent simplement, ils se sont pas rendu compte sur le coup. Et du coup, dans ces cas-là, on est débanni. On leur dit, pas de souci. Prochaine fois, tu feras attention. On t'enlève ton ban. Et
1: c'est fou, voilà. En fait. Hein, maintenant, quand on a un projet sur Internet un peu sympa, faut aussi faire l'éducation des des utilisateurs.
0: Ouais. Énormément, énormément. Et c'est aussi un problème d'ailleurs qu'on a à cause de la version originelle qui s'appelle WPlace. En gros, sur WPlace, ils sont très permissifs avec le multi-compte.
1: Ouais.
0: Donc, en gros, tu peux te créer autant de comptes que tu veux et bypass, qui est un peu le cœur du jeu, donc le compteur de pixels, qui se recharge.
1: Ouais.
0: Mais sauf que non, on n'est pas censé permettre ça, donc en fait, t'as pas le droit d'avoir plusieurs comptes pour faire ton dessin, sinon ça casse un peu le système du jeu et n'importe qui a pixel infini et puis voilà. Mais sauf que vu que sur ce WPlace, ils sont habitués à WPlace, la plupart des nouveaux utilisateurs en fait ils savent pas ça et ils créent genre 20 comptes et après ils s'étonnent pourquoi ils sont bannis quoi.
1: Ah ouais, mais tu sais que c'est pareil, hein, ça me serait pas venu à l'idée une seconde de faire ça. Là, tu viens de me dire, mais c'est pas con en fait, je pourrais faire deux comptes.
0: Mais oui, non, mais moi aussi, quand je jouais à WPlace tout seul de mon côté, j'étais en mode, je pensais même pas que c'était une possibilité de faire plusieurs comptes. Et en fait, c'est en créant BetterPlace que je me suis dit, c'est un vrai phénomène.
1: Ah, c'est clair, je suis impressionné. Du coup, c'est quand même délicat d'avoir une limite entre la liberté du joueur et la modération finalement, parce que c'est toujours pareil, ce qui va déranger quelqu'un ne va pas forcément déranger tout le monde.
0: Ouais, ça c'est très très compliqué.
1: Vous avez des conditions d'utilisation sur le site, hein, tout ce qui va être sexuel, racisme,
0: tout ce qui est intolérance en général, de la haine en général, effectivement MSAW aussi, donc tout ce qui va être un peu sexuel, etc.
1: Ça va ma Pamela Anderson en maillot, ça passe?
0: Oui, je pense. Je pense que oui. Mais d'ailleurs, c'est ça qui est la règle, je pense, qui est le plus compliqué, tout ce qui est NSFW, parce que en fait, ça va dépendre des cultures.
1: Ouais.
0: Et même au sein des cultures de chacun en fait, de où ils placent la ligne. Et du coup c'est ça qui est un peu compliqué et c'est aussi pour ça que j'ai eu besoin assez rapidement d'une team de modérateurs parce qu'en fait ça permet aussi d'avoir d'autres avis simplement, ouais. Et de confronter les avis pour ensuite essayer d'en tirer un espèce de truc à peu près fair pour tout le monde.
1: Ouais. Est-ce que t'as peur des fois de perdre le contrôle sur BetterPlace, sur ta propre création, tu vois, un peu Marie Shelley, la bête de Frankenstein, tu vois ce que je veux dire?
0: c'est peut-être un truc que j'essaye de travailler aussi, de déléguer un peu plus.
1: Ouais.
0: Parce que malheureusement mes journées ne font pas 32 heures et du coup je manque cruellement de temps. Mais après. Pour l'instant, du coup, perdre les pédales du truc, ça va. En fait, c'est surtout quand il y a des soucis un peu plus globaux, de gens qui râlent parce que ceci, parce que cela, où là, ça peut être un peu plus fatigant, mais pour l'instant, ça va. De toute façon, ça reste une taille assez modeste pour que ce soit gérable encore.
1: Justement, les gens qui râlent, il y en a beaucoup parce que c'est quand même un des gros problèmes d'Internet aujourd'hui. Nous qui sommes d'une génération peut-être plus vieille, on est peut-être moins habitués à... J'allais dire ça, mais en même temps, est-ce que c'est pas les boomers qui râlent le plus sur Internet? Je ne sais pas.
0: Peut-être.
1: Donc, je sais pas. Nous, c'est vrai qu'on n'est pas... En tout cas, à Geekorama, on n'est pas dans une optique d'aller sur Internet pour râler. C'est quelque chose qui nous dépasse. Donc, est-ce que, effectivement, quand toi, tu fais ton projet, qu'il y a moult personnes qui se grèvent dessus et qu'après, tu reçois des vagues et des vagues de gens qui râlent, enfin, ça doit être difficile à gérer psychologiquement, j'imagine, quand même, au bout d'un moment. Quoi. Je ne dis pas que tu as forcément besoin de Xanax ou d'une thérapie, mais il faut quand même se protéger,
0: pas encore,
1: j'imagine.
0: Pas encore. Oui, je pense que c'est un des trucs les plus compliqués, en vrai.
1: Ouais, ouais.
0: C'est de réussir à gérer les gens qui sont jamais contents. Mais en fait, En fait, c'est plus compliqué que ça même, parce qu'ils sont jamais contents. Mais quand tu creuses et une fois que t'as arrêté de t'engueuler, en fait, ils sont très contents du jeu. Juste qu'il y a un truc qui les déplaît à un moment donné, et en fait, ils en font des caisses, et c'est la fin du monde, et ils parlent que de ça pendant des jours sur le Discord. Enfin, tu vois, c'est...
1: Ouais.
0: Donc en fait, c'est aussi trouver un truc de... Oui, les gens sont pas contents, mais dans deux jours, ils auront oublié, ils passeront à autre chose, ils placeront leur pixel, tu vois. Sans aller dans le truc où on envoie chier tout le monde, parce que c'est pas du tout ce qu'on fait, d'ailleurs, c'est même l'inverse, on écoute tout le monde. Mais il y a un moment donné où il faut se poser et se dire, oui, t'es pas content, c'est pas si grave que ça.
1: Faut
0: essayer un peu souvent de décompresser le truc, quoi.
1: C'est pas ça qui va t'empêcher de dormir cette nuit, c'est t'es pas content parce que le pixel transparent ne compte pas dans les quêtes journalières, tu vas survivre. Effectivement.
0: Mais c'est important en vrai d'écouter ce que les gens ont à dire, hein, et c'est ce que je fais tous les jours.
1: Donc, et t'es même pas payé pour ça.
0: Non, malheureusement, je suis encore très très loin de pouvoir me payer.
1: Est-ce que ça te prend pas trop de temps sur ta vie professionnelle du coup de tous les jours?
0: J'ai...
1: Ça doit être galère d'arriver à tout assimiler.
0: Alors j'aurais été en CDI, je t'aurais dit que ça aurait été impossible. D'ailleurs, je sais même pas si j'aurais pu commencer Better Place.
1: Ouais.
0: J'ai la chance d'être maintenant en freelance.
1: Ouais.
0: Donc en gros, j'ai un client régulier où je travaille X jours par semaine, et du coup tout le reste de la semaine je travaille pour Better Place. Le souci, c'est que maintenant j'ai plus de samedi ou de dimanche non plus,
1: et
0: parce
1: oui.
0: qu'en fait les jours où je ne travaille pas en freelance, je travaille pour Better Place toute la journée. Du coup oui, c'est pas facile à trouver. J'essaye quand même d'avoir des moments pour ma vie personnelle, ma vie sociale, etc. J'arrive quand même à trouver un équilibre qui me convient. Mais effectivement, les jours où je fais rien, je travaille pour Better Place de 8h du matin jusqu'à parfois 1 ou 2h le soir.
1: Oh là là. Merci, parce que nous, on se régale.
0: Ouais, mais c'est un projet passion.
1: Alors du coup, la question qui fâche, si tout devait s'arrêter demain, je sais pas, il y a un truc qui fait, il y a un serveur qui se déconnecte, tout est fichu, tu peux plus, c'est fini. Qu'est-ce que ça te ferait vraiment? Qu'est-ce que ça te laisserait, tu vois? Un goût amer?
0: Oh, c'est compliqué comme question. Si ça s'arrêtait, ça me laisserait un goût amer parce que ça s'arrête. Par contre, je garderai quand même des très bons souvenirs de Better Place, ça c'est sûr. Et je suis assez convaincu que j'essaierai de lancer autre chose. J'essaierai de faire quelque chose.
1: Ah, t'as vu que t'en es capable.
0: Bah écoute, en tout cas, j'essaye.
1: Eh oui.
0: Tu sais, ça coûte... Enfin si, ça coûte un petit peu d'argent, mais j'ai envie de dire, ça coûte rien quand même d'essayer, au moins.
1: Ouais, c'est vrai.
0: Si ça marche pas, ça marche pas, mais autant essayer. C'est ce que j'ai fait avec Better Place et ça... commence un petit peu à fonctionner.
1: Extraordinaire. Est-ce que tu as encore du coup plein d'idées à venir? J'ai cru comprendre effectivement qu'avec le Discord et les suggestions, il y avait quand même pas mal de boulot à mettre en place. Mais est-ce que toi-même, dans ton propre esprit, tu as plein d'idées pour le site?
0: C'est pas que j'en ai plein, c'est que c'est un souci tellement j'en ai. ma to-do list...
1: Ça s'arrête pas.
0: Ma to-do list a, je pense... entre 100 et 200 entrées différentes.
1: Mon Dieu.
0: Idées différentes. Donc la complexité, c'est de trouver les bons trucs à faire au bon moment, de prioriser, etc. Et oui, c'est ça le plus compliqué. Mais bon, je fais au fur et à mesure, j'essaye de regrouper un peu en fonction des envies des gens aussi, ou de ce que je pense que les gens vont kiffer, etc. D'ailleurs, juste une fois qu'on finit d'enregistrer ce podcast, d'après-midi, là, il y a une nouvelle update qui va sortir sur tout le système de PIN.
1: Aha.
0: Donc voilà, j'essaye. Petit à petit.
1: Ah, hein. Trop bien, trop bien. Et pourquoi est-ce que tu l'as appelé Better Place d'ailleurs?
0: Alors, ça fait quelques temps que je
1: pense que c'était mieux que W Place.
0: Alors, c'est exactement ça. En gros, W Place, donc c'est World Place. Et sauf que c'est mieux, donc c'est Better Place. Je commence à me dire depuis quelques semaines que peut-être que c'était pas la meilleure idée de nom, mais. Mais je sais pas. Bon, après, du coup, l'URL, c'est bplace.ar.
1: Ouais.
0: Donc là, c'est un peu plus parlant, il y a le ar, etc. Mais ouais, Better Place. En fait, pour les gens qui connaissent W Place, ça leur parle tout de suite, bplace. Mais pour les gens qui connaissent pas, et c'est par exemple ce que je vais un peu plus essayer de targeter avec l'app, bah du coup, forcément, ça parle moins. Donc le nom officiel de l'app, c'est Better Place,
1: ouais.
0: Pixel Art Game, tu vois.
1: Est-ce que les gens le jouent plus sur navigateur ou plus sur l'application? Tu le sais?
0: Les gens jouent plus sur navigateur, mais sur navigateur mobile.
1: D'accord.
0: Et ça, c'est un truc qu'il faut que je résous, parce que ça m'énerve. Il y a une app qui est disponible, jouer sur l'app plutôt que sur navigateur mobile. C'est plus simple, non? C'est mieux, en plus.
1: C'est clair. Quelle drôle d'idée.
0: Donc c'est, ça fait partie des problèmes qu'il faut que je résous parce que la plupart des gens jouent sur un navigateur mobile.
1: Truc de fou. Sur navigateur, moi je joue principalement sur mon Mac et j'avoue que c'est, enfin vraiment d'un point de vue de l'interface ou quoi, je trouve vraiment ça génial. J'ai juste les raccourcis clavier qui marchent pas toujours. Enfin, j'ai pas encore résolu le problème.
0: Ah ouais ?
1: Ouais, je sais pas pourquoi ça marche pas. Par exemple, la pipette fonctionne pas. Pour passer le pixel en 4x4, enfin en 2x2 pardon.
0: Oui.
1: Ça fonctionne pas non plus. Je sais pas pourquoi. Par contre, si je fais, alors je sais plus quelle est la lettre maintenant, je crois que c'est W. Oh, je sais plus. Si je fais l'autre pour revenir au stylo du 1 pixel normal, là c'est pas un souci. Si je fais entrée, bah c'est bon, ça marche.
0: Okay.
1: La barre d'espace pour peindre, pas de souci. Mais il y en a qui fonctionnent pas. Après, j'ai peut-être des problèmes moi dans ma vie entre guillemets parce que je suis sur Mac, parce que j'utilise le navigateur Opera et en plus mon clavier est en Beppo. Alors je sais pas si ça peut jouer ou pas.
0: je sais même pas ce que c'est. Mais en vrai oui, c'est un problème qu'il faut que je résous. Du coup, j'en avais pas entendu parler encore. Mais faut pas hésiter à créer des bug reports directement dans le Discord et comme ça je peux avoir les bugs en direct. Moi aussi j'ai un Mac mais j'ai pas ce souci. Alors je sais pas. Il faudra que je regarde.
1: J'essaierai mieux, je verrai mieux si c'est moi le souci. En tout cas, ouais, vraiment, son navigateur, je trouve que l'interface, elle est super, que c'est très pratique. Maintenant que j'y ai pris goût, c'est plus compliqué d'arriver sur l'app avec mon doigt boudiné pour pas me vautrer et peindre là où je veux pas peindre. Tu vois ce que je veux dire ?
0: Ouais,
1: voilà.
0: Oui, forcément, c'est un peu plus précis sur le PC. Et ouais, bah, l'interface, ça me tenait à cœur de faire une interface parce que forcément c'est mon métier de base, donc faire une interface très très précise et jolie et pratique, bah ça me tenait à cœur.
1: Ah, non, vraiment je pense que t'as fait du bon boulot et que tu as l'air d'être très sain et les épaules, enfin la tête sur les épaules pour ton projet, et ça fait vraiment plaisir. Je sais que parmi les copains avec qui on a commencé à jouer là, il y en a quand même quelques-uns qui commencent à se lasser entre guillemets déjà. Je pense que c'est pas fait pour tout le monde, tu dois le voir toi peut-être s'il y a un taux d'accroche des gens, beaucoup de gens qui abandonnent en cours de route, tu te rends compte de ça ou pas?
0: Ouais, bah en fait oui, mais c'est normal, je pense que tous les jeux vidéo à peu près sont comme ça.
1: Ouais.
0: Il y a, enfin, en fait c'est l'humain je pense aussi qui est fait comme ça et qui se lasse assez vite et même de plus en plus vite aussi.
1: Ouais.
0: Et après ce que j'ai remarqué aussi c'est que en fait c'est le genre de jeu, vu qu'il n'y a pas de bouton à apprendre spécifique, enfin tu vois c'est genre tu cliques ça pose un pixel etc, tu peux revenir très facilement aussi.
1: Ouais.
0: Et du coup je remarque aussi qu'il y a des gens, ils n'ont pas joué pendant genre quelques semaines voire un mois et puis d'un seul coup ils reviennent, ils ont l'envie de dessiner ou parce que bah du coup on a un événement et du coup d'un seul coup ça leur, ils ont envie de participer à l'événement, enfin c'est très fluctuant mais c'est normal aussi.
1: Ouais, ouais. Hein. Bon, très bien, très bien. Bah écoute, j'ai appris plein de choses, ça me fait vraiment plaisir et puis du coup voilà, je sais maintenant pourquoi mon pixel transparent compte plus.
0: Voilà, t'as la réponse à ta grande question.
1: J'ai appris aussi que mon âme est bien plus saine que celle de beaucoup d'autres gens.
0: Pourquoi?
1: Bah parce que justement il y a plein de choses qui me seraient pas venues à l'idée, donc tu vois ça me fait plaisir, je suis encore du bon côté.
0: Ah oui,
1: de
0: ah
1: l'échiquier.
0: Oui.
1: Est-ce que toi il y a des usages qui te plaisent pas de ce que les gens font sur BePlace que t'aurais préféré qu'ils ne fassent
0: autre,
1: pas?
0: Autre du coup tout ce qui est en dehors des règles pures.
1: Ouais. C'est pas que ça te chiffonne, on va dire, tu vois, je sais pas, genre, oh, pff, quelle idée de faire ça.
0: Bah, après, ça va être surtout des trucs qui vont être liés plutôt à une opinion personnelle, plus qu'à le site en question. Si tu veux un exemple exact, bah, ça va être, je savais surtout au début de Better Place, il y avait une guerre forcément entre Palestine et Israël.
1: Ah oui, certes, ouais, oui.
0: Voilà, et du coup, bon, la guilde israélienne a fini par lâcher parce que on essaie au sein du staff d'être le plus fair possible et on a déjà, ça nous est arrivé de bannir des personnes qui soutenaient la Palestine parce qu'ils faisaient du griefing ou des débordements etc. Malgré tout on a nos opinions personnelles et forcément quand il y a un gigantesque drapeau israélien qui apparaît sur la carte, c'est pas mon giga kiff, mais
1: ouais.
0: Voilà, ça reste des opinions plutôt personnelles et du coup ça reste tant que ça reste dans les règles du site.
1: Ouais.
0: Bon bah ça me pose pas tant de problèmes que ça. Après par exemple récemment, je sais pas si c'est quelque chose qui m'embête à l'heure actuelle, mais c'est juste quelque chose où je sais qu'il va falloir qu'on y réfléchisse. C'est au bout d'un moment les villes vont être surpeuplées de pixels.
1: Et oui.
0: Et à cause de cette règle de tu peux pas tu peux faire chevaucher un dessin sur un autre, ça va être autorisé, etc. Mais tu vas pas pouvoir remplacer le dessin de quelqu'un sans son autorisation, en théorie.
1: Mm-hmm.
0: Mais du coup, il va falloir réfléchir à faire évoluer ce genre de règles, et non plus que ce soit forcément un musée d'art figé, mais plutôt que ce soit un truc plutôt en évolution,
1: ouais.
0: parce que bah, au bout d'un moment, il y aura trop de pixels par rapport à aux gens, quoi. Donc voilà, c'est ce genre de petits trucs qu'il faut réfléchir et que je sais même pas si ça répond à la question. Je crois que je suis parti en
1: si,
0: roulée.
1: Si, non, je comprends tout à fait ce que tu veux dire. Effectivement, parce que nous, là, on est en train d'envahir la région toulonnaise. Le prochain qui se pointe, il est mal barré.
0: Ouais, bah oui, non, mais ça, c'est un peu le souci, mais en même temps, c'est pas tant que ça un souci à l'heure actuelle, c'est juste que ça le sera à un moment donné, et du coup, c'est quelque chose qui commence à arriver dans ma tête, quoi.
1: Ouais, parce que c'est vrai qu'à la limite, si on pouvait parler peut-être avec les gens, mettons donc la personne qui va débarquer dans notre coin, elle va voir que la guilde des chicken lovers, oui, je sais, c'est pas moi qui l'ai choisi, je t'avoue, elle a envahi la zone, il faudrait qu'ils puissent rentrer en contact, mais du coup, on peut pas chatter entre personnes.
0: Non, tu peux pas. Alors ça a été proposé plein de fois. Le problème, c'est que créer des chats privés, c'est l'enfer, et après à modérer l'enfer aussi.
1: Voilà, c'est ce que j'allais dire.
0: Mais du coup, c'est aussi pour ça que tu peux lier directement ton compte Discord au jeu.
1: Ouais.
0: Comme ça, les gens peuvent te contacter sur Discord si tu le veux bien.
1: Ouais.
0: Et après, évidemment, j'ai des idées pour tout. Donc j'ai aussi une petite idée de comment faire. Peut-être qu'à un moment donné, c'est un spoiler là, mais peut-être qu'à un moment donné, d'ici quelques semaines ou quelques mois, tu pourras envoyer un message à une guilde, enfin contacter une guilde comme si tu faisais toc toc à leur porte en laissant un message écrit devant leur porte, quoi.
1: D'accord, très rigolo, voilà. Ça. Ok, bon, je ne répéterai pas, promis.
0: C'est bien que vous ayez des exclusivités aussi.
1: Oui, c'est trop sympa, merci beaucoup. Bon, après, ça fait un peu plus de 50 minutes que je te tiens la grappe, donc je vais peut-être quand même te laisser tranquille. Je pense qu'on a quand même fait pas mal le tour de la question, et vraiment, c'était hyper instructif, je me suis régalée.
0: Ben, merci beaucoup pour l'invitation surtout, et de vous être intéressé au jeu, parce que bah, vous êtes les premiers qui m'avaient contacté pour ça, donc ça fait super plaisir. Merci beaucoup.
1: Ah bah écoute, vraiment, trop bien. Je sais pas, j'espère que tu auras un peu plus de personnes qui viendront essayer et que tu brilleras encore un peu plus dans la lumière avec ce projet-là, sans pour autant que ça finisse par te sentir débordé aussi, parce que c'est pas ce que tu veux, que ce soit tranquille ou bilou, quoi. Ouais. J'espère que tout se passera bien. Voilà, vraiment.
0: Ben, merci beaucoup.
1: Merci beaucoup, Obeyer, d'avoir été avec nous cet après-midi pour ce petit enregistrement et pour avoir partagé ta passion de ton petit projet, comme tu l'appelles.
0: Merci beaucoup pour l'invitation. Ça fait très plaisir.
1: Et puis, ben, écoute, hein, sait-on jamais, peut-être à une prochaine fois.
0: Ben oui.
1: N'était-il pas adorable ?
2: C'est trop trop bien. C'est trop trop bien. Merci beaucoup.
3: Merci beaucoup. Ouais.
2: Ça fait bizarre parce qu'on teste des jeux, des applications. C'est rare, mais on en teste aussi de temps en temps. On en parle comme ça, et là quand t'as le vrai créateur qui se présente à nous,
1: qu'ils sont timides. Là.
2: Ouais, j'ai pas trop dit de bêtises, mais enfin, en tout cas, je pense qu'il aura entendu que son application m'a fait kiffer en tout cas. Et c'est trop chouette de voir les backstage, un peu comment ça se passe.
1: Ouais,
2: là,
1: c'était passionnant. Ouais.
2: Trop trop bien. Merci du
1: Merci
2: fond
1: beaucoup.
2: Du cœur en tout cas. C'est ainsi que se conclut cette émission. En tout cas, les enfants.
3: Ah
2: hein.
3: Oui.
2: En tout cas. Merci à tous et toutes.
3: Et surtout à toutes.
2: D'avoir écouté cette émission jusque là. Hein, comme d'habitude, on vous remercie. Voilà, ça je l'ai dit.
3: Oui, oui.
2: Et
1: puis il fait des bisous.
2: Et puis, ouais, c'est ça.
3: Voilà, c'est ça.
2: À ce moment, vous faites des

Dès l'école, on éduque les gens à être de bons citoyens qui renacleront pas trop et qui gueuleront pas trop. Et puis, on les dirige. Mais vivre, c'est pas bosser comme un dingue. Bon, comment ils disent déjà là-bas à Paris, je me rappelle plus, métro, boulot, dodo. Ouais. C'est pas vrai, ça, c'est pas vivre. Ça, c'est être esclave. La plus grande trouvaille du XXe siècle, c'est l'abolition de l'esclavage. Ils ont remplacé ça par le pognon. Putain de Dieu, c'est bien mieux. Hein. Les gars, ils peuvent plus bouger. Ils sont coincés. On leur construit à côté de leur usine des usines à habiter. Comme ça, ils quittent pas le milieu. On est sûr de les avoir sous la main. C'est pas vivre. Parce que la vivre bien, c'est pas avoir de l'argent. La vivre bien, c'est vivre. Prendre son temps, boire un verre, discuter comme on fait maintenant, aller se balader, rien foutre. Perdre son temps, c'est la plus merveilleuse façon de le gagner. Alors que les gens disent que le temps, c'est de l'argent, c'est pas vrai, ça. Mais perdre son temps, c'est fabuleux, tu rêves.

0: Bip, bip, bip.
1: Ouvrir un œil, garder le deuxième pour plus tard. S'habiller dans le noir pour ne pas réveiller sa moitié, réveiller l'ado une première fois, manquer d'écraser le chat qui file entre vos pattes, comme si vous pouviez oublier que vous étiez l'esclave qui doit le nourrir à heure fixe. Réveiller l'ado une deuxième fois, faire comme Johnny, allumer le feu, tu dors ou quoi? Se faire couler un café. Réveiller l'ado une troisième fois, faire griller des tartines, réaliser 20 pompes, profiter de sa faiblesse pour faire un gâté aux zombies qui arrivent dans le salon, beurrer ses tartines, déposer un baiser sur son front. Et se poser quelques minutes au coin du feu pour boire sa première gorgée de café, tiède, du coup, puis écrire. Même la notice de la machine à café, mais écrire. Finalement satisfait de cette routine matinale, qui nous manquera quand les tartines seront devenues un souvenir, et les yeux collés du matin une option. Pour les critiques littéraires, phrase longue, par choix esthétique, destinée à incarner le rythme soutenu de la séquence matinale. Alors oui, le mot « routine » désigne une activité plutôt obligatoire, devenue quasi mécanique et donc arrangée dans les activités moins nobles que d'autres dans nos esprits trop rarement hors du cadre. Pourtant, si tu y réfléchis bien, elles ont aussi un côté rassurant, structurant et roboratif auquel il était finalement assez agréable de succomber. Elles déclenchent ce petit plus automatique qui nous permet d'entrer dans une séquence, ici la journée, d'obtenir des résultats dans le temps, d'assurer la bonne marche des choses. Perçues négativement, elles sont pourtant primordiales dans nos fonctionnements. Les endorphines, ces hormones de la satisfaction, ne sont pas loin quand, fier de lui malgré son manque d'envie, le jogger du dimanche rentre de ses 10 bornes durement avalées. Le bonheur, c'est de te voir boire le café au coin du feu, en mangeant mes tartines le matin. M'écrivait mon ado en réponse à ma question. Qu'est-ce qui te rend heureuse, ma chérie? Pas d'abo. Aimez vos routines. Elles sont votre premier cadeau du matin. Avec toute ma tendresse, Mick, chercheur d'honneur, routinier.

0: Vous êtes nerveux. 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
1: C'est quand qu'on sort. Les événements de ta région racontés par ceux qui les vivent. Aujourd'hui, je reçois Héloïse du Paris, chargée de développement pour le handicap. Elle vient nous parler d'un événement nouveau, exclusif, qui s'appelle la Nuit du Handicap. C'est la première édition et elle aura lieu le 13 juin 2026 à La Garde. Salut Héloïse.
2: Salut Marc, merci de m'accueillir sur le plateau de Radioactive. Donc le Paris, c'est quoi? On est le pôle d'appui ressources handicap inclusion du Var. Une association qui œuvre dans le handicap et l'inclusion justement pour accompagner les professionnels qui ont des enfants de 0 à 20 ans, qui ont des besoins particuliers. Donc notre travail, c'est de les outiller en formation, en outils pour qu'ils prennent mieux en charge ces enfants-là.
1: Et là, cette année, vous avez eu l'idée donc de créer un événement pour mettre en lumière finalement les gens que vous pouvez accompagner quotidiennement.
2: C'est ça. Dans le cadre de mes missions en tant que chargée de développement de projet sur le handicap, j'ai aussi la casquette de développer des nouvelles actions, comme la Nuit du Handicap, qui est un événement national. Et donc, c'est la première édition pour le Var. Elle aura lieu, comme tu l'as dit, sur La Garde. Et donc, le thème de cette année, c'est la gastronomie.
1: C'est un événement qui aura lieu en soirée de 17h à 22h. Donc la Nuit du Handicap, c'est pas exclusif à la région?
2: Non,
1: c'est la première fois ici, mais c'est pas exclusif.
2: C'est ça, c'est la 9e édition au niveau national. Depuis la création du Paris en 2022, c'est un projet que mon responsable souhaitait développer. Et donc ça y est, on s'est lancé. Et donc on a rejoint cette 9e édition et donc ce sera la première pour le Var. Chaque ville peut porter la Nuit du Handicap, qu'on soit une association ou une commune. Et donc, la ville de La Garde nous soutient sur cet événement-là et nous met à disposition la place de la République.
1: Donc, c'est une première édition. J'imagine que ça a soulevé beaucoup de questions. Quelle partie vous avez choisi de prendre pour cette édition?
2: Alors, on savait qu'on ne pouvait pas la faire seule parce que c'est un gros projet. Donc, on s'est fait accompagner de notre parrain de l'association, qui est le chef Arnaud Tabarek, qui a eu une étoile en 2014 et qu'aujourd'hui, il est plutôt comme consultant en tant que chef consultant. Ça faisait sens pour lui de nous accompagner sur cet événement-là autour de la gastronomie, puisque c'est son métier. Et donc, c'est pour ça qu'on a choisi ce thème-là pour cette première édition. Et on ne voulait pas s'éparpiller, parce que habituellement, les nuits du handicap, elles sont plutôt tournées sur le sport, la musique. Et on voulait une ligne directrice. Pour Arnaud, la gastronomie, ça faisait sens.
1: Comment est-ce que ça va se matérialiser, tout ça, pendant l'événement? Est-ce que ce sera sous forme de stand? Comment est-ce que ça s'organise? À quel emplacement vous allez vous situer aussi à La Garde?
2: En fait, on va avoir un village gourmand où des associations, des établissements médico-sociaux, des restaurants vont pouvoir proposer de quoi découvrir la Nuit du Handicap à travers des bouchées froides, sucrées, salées, autour de différents stands. On aura une partie aussi démo cuisine avec des chefs comme Arnaud, Grégory Curon qui est notre deuxième parrain pour la Nuit du Handicap et aussi Jeff Bérard de la Maison Bérard à la Cadière d'Azur. Donc eux, ils vont cuisiner sur scène avec des personnes concernées. Et on va aussi avoir du bénévolat concerné, donc des personnes en situation de handicap avec l'association Quoi de Neuf, qui va participer aux côtés de nos bénévoles pour accueillir et mettre l'ambiance sur cet événement. Et également la partie radio, on l'espère avec vous, de la déambulation des personnes et de la musique, un pianiste, peut-être les yeux de Vic et également un DJ set.
1: Est-ce que cet événement, c'est pour organiser aussi une rencontre avec les intervenants? Est-ce qu'il y aura moyen d'échanger?
2: Il y aura totalement la possibilité d'échanger à la fois avec les intervenants entre les démos cuisine, mais aussi avec les personnes qui sont sur les stands. L'idée, c'est une rencontre, c'est avant tout la fête. C'est pas qu'un village gourmand, c'est un moment festif où on peut vraiment briser les barrières du handicap. Et en fait, pourquoi aussi la gastronomie? Parce qu'autour d'une table, les différences, elles s'effacent.
1: Combien de stands à peu près sont attendus?
2: Alors, il y a une dizaine de stands. On a le salon de thé de l'heure d'été à la Farlette de Phare 83 qui va nous proposer des cookies, des cakes, du thé, des boissons froides. On a le restaurant Good Food qui proposera des boissons. Le restaurant Côté Resto qui aura une carte où il aura travaillé deux plats, un dessert et un plat autour des textures. Il y aura aussi le food truck de Human qui fera un accord mets et vins, où on pourra déguster du vin également, des biscuits, des bouchées salées. On n'a pas encore toute la liste, Mais en tout cas, il y a une dizaine de stands avec aussi une partie sensibilisation avec le Codes 83 qui aura le Picto Menu et des outils de communication. Et également APA Hop qui nous proposera un atelier jeu de loi sur l'alimentation et la smoothieclette où il faut pédaler pour faire ses smoothies.
1: Donc il y a pas mal d'activités et de choses aménagées autour de cette thématique. Est-ce qu'il y aura aussi des conférences ?
2: Alors oui, il y aura des interventions. Les chefs pourront parler de leur parcours puisque certains sont concernés par du handicap. Je pense à Grégory qui, lui, a un bras en moins. Donc comment il a pu faire Top Chef, par exemple, en ayant un handicap moteur. Ou encore Jeff Bérard qui a un déficient auditif. Ou même les jeunes qui vont être sur scène, qui vont cuisiner avec les chefs, qui sont eux concernés par du handicap. Donc on va aussi mettre en place de l'accessibilité autour de cet événement-là, que ce soit à travers des tableaux de communication pour pouvoir communiquer quand on ne peut pas oraliser ou que quand il y a trop de bruit et donc j'ai besoin de pictogrammes pour m'appuyer et soutenir mon message, ou encore de la langue des signes. Donc c'est vrai qu'à chaque fois, on va essayer de mêler intervention, démo cuisine et dégustation sur le village gourmand.
1: Peut-être qu'on ne maîtrise pas assez cette dimension du travail et du handicap au travail, si tu as des informations à ce sujet.
2: Il y a des restaurants inclusifs dans la région. On a notamment le restaurant Chalucé qui est tenu par la VAT, qui est du coup à Toulon, où c'est des personnes en situation de handicap qui nous servent, qui préparent le repas. Enfin, ce qu'on va manger en tout cas au restaurant. Donc là, on est vraiment dans le cadre d'une entreprise qui est adaptée. Mais tu as aussi les ESAT, où c'est du médico-social, où tu peux aller dans un restaurant d'un ESAT directement sur place et aussi également manger et déguster des préparations. Après oui, tu as la loi de 2005 qui a participé justement à rendre davantage accessibles les lieux publics pour que toutes les personnes puissent accéder avec ou non un handicap aux loisirs, à la culture, au sport. Mais c'est vrai qu'aujourd'hui, quand on pense accessibilité, on pense plutôt ascenseur, rampe, toilette adaptée et on en oublie toute l'accessibilité sensorielle et cognitive. Et donc, les tableaux de communication, c'est de la CAA, c'est de la communication alternative améliorée. Et donc, tu peux faire des phrases avec ces tableaux-là. Donc, c'est une feuille. Et tu peux pointer des pictogrammes en disant qu'est-ce que tu veux dire. Enfin, là, par exemple, on en a fait un pour notre repas levé de fond en précisant « je veux manger un menu nuit du handicap ». Et Arnaud s'y est prêté et donc il va faire une vidéo là-dessus, comment on utilise un tableau de communication.
1: Ce que je voulais te demander aussi, c'est que le public finalement sera impliqué, aura l'occasion aussi de participer.
2: En dégustant les préparations finalement de ces personnes qui ont un handicap, déjà vont pouvoir leur parler, de poser des questions. Ils vont les voir aussi en action, en train de préparer leur dernière préparation sur les stands ou encore sur la scène. Donc c'est une sensibilisation qui est plutôt active. Donc oui, l'idée c'est de sensibiliser le grand public à travers ces manifestations partout en France pour montrer que le handicap, il y a aussi de la compétence derrière tout ça.
1: Une petite dérive à cette thématique, entre guillemets, c'est aussi que sera mis en lumière la musique autour du handicap.
2: Tout à fait. En fait, pour que ça reste festif, parce que c'est le but d'une nuit du handicap, c'est que c'est un événement qui est gratuit. Il n'y a pas de vente sur place. L'idée, c'est qu'on fait autour de la gastronomie, mais qu'on avait envie de garder le côté festif avec la musique. Et donc, un pianiste, normalement, qui devrait être là. On a également les Yeux de Vie, qui est une jeune fille qui est déficiente visuelle, qui fait des reprises de musique avec son karaoké braille. Et normalement, un DJ set, Melvin Pott, qui devrait être parmi nous sur cette soirée-là et qui va filmer et qui va animer la partie musicale.
1: Pour une première édition, ça me semble assez complet, ça me semble assez varié et intéressant. Donc, on rappelle la date. C'est le 13 juin 2026, donc attendu à la garde de 17h à 22h. Ils vous attendent nombreuses et nombreux pour cette première édition de la Nuit du Handicap. On retrouve cet événement sur tous les réseaux sociaux.
2: On retrouve cet événement sur Instagram, sur LinkedIn, sur Facebook. Il est communiqué aussi au niveau national. Il y a une page où vous pouvez retrouver toutes les villes qui participent sur Nuit du Handicap. Et donc, vous pourrez trouver la garde et tous les intervenants qui seront présents, le programme, le dossier de presse, vraiment tout ce qui fait la Nuit du Handicap. Et je dirais, venez comme vous êtes. Merci à vous.
1: Merci Louise, à très bientôt.
2: À bientôt.

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Bonjour, vous êtes bien sur le répondeur de l'école de votre enfant. Pour mentir au sujet de l'absence de votre enfant, faites le 1. Pour excuser le fait que votre enfant n'a pas fait son devoir, faites le 2. Pour vous plaindre de ce que nous faisons, faites le 3. Pour demander la démission d'un professeur, faites le

0: Eh ben voilà, c'est tellement sympa cette chanson pour démarrer cette émission.
1: On est tellement heureux ensemble.
0: Eh oui.
1: Alors, pour poursuivre, je vous propose d'écouter un éphémère groupe de rock indépendant britannique des années 80 qui a sorti deux albums studio et une compile qui, quand même, se sont tous classés dans le top 10 au Royaume-Uni. Il s'agit des House Martins, je vais y arriver, qui nous proposent Happy Hour. C'est le troisième single extrait de leur premier album qui avait occupé la troisième place des charts en Grande-Bretagne et qui a également été beaucoup diffusé par les radios universitaires américaines.
0: Happy Hour, c'est pour le bar, quoi.
1: C'est ça, ouais.
0: C'est ça, hein,
1: c'est ça.
0: D'accord, ok. Et puis, on écoutera ensuite Happy House du groupe Siouxsie and the Banshees. Alors, Siouxsie a fondé Siouxsie and the Banshees avec Stephen Severin dans les années 80. C'était l'explosion des groupes punk anglais. Et donc, Happy House est sorti en 80 dans l'album Kaleidoscope. Et les Banshees, eh bien, vous savez ce que c'est, mon cher Patou ?
1: Non.
0: Eh bien, moi non plus. En fait, c'est un être absolument hybride et imaginaire. Voilà.
1: D'accord.
0: Allez, tout de suite, donc, Happy Hour. Allez, on va boire un coup.

0: Voilà, Pia, Siouxsie and the Banshees. On va enchaîner avec tout de suite quelque chose de beaucoup plus sympathique et joyeux. J'ai nommé Happy de Pharrell Williams. Alors, un titre composé et produit par Pharrell Williams lui-même en 2013 et qui a servi de musique pour le film Moi, moche et méchant numéro 2.
1: Et ensuite, je vous propose d'écouter...
0: J'ai pas fini.
1: Ah bah pardon, moi je croyais.
0: La vidéo a suscité des milliards de vues sur YouTube.
1: Ah bah oui, ça méritait. Donc je vous propose ensuite d'écouter les Strokes, parce que j'ai pas changé d'avis. Groupe de rock new-yorkais fondé au début des années 2000, souvent considéré comme les héritiers du Velvet Underground, et dont un nouvel album doit sortir d'ailleurs dans quelques semaines. En attendant, on va écouter Two Kinds of Happiness, morceau tiré du quatrième album studio du groupe, Angles, sorti en 2011, et qui a bien marché un peu partout dans le monde et qui a notamment figuré à la sixième place du classement des albums en France.

0: Two Kinds of Happiness par les Strokes. Est-ce que vous vous souvenez de Droopy, Monsieur Bob ?
1: Bien sûr.
0: Ce personnage magnifique de Tex Avery.
1: Bien sûr.
0: Qui promenait sa joie de vivre à longueur de cartoon en déclarant « You know what ?»«
2: I'm happy. »«
0: I'm happy. » Eh bien, c'est le titre aussi, « I'm happy », d'un morceau d'Imagine Dragons, extrait du double album Mercury Act, qui était sorti en deux temps, l'acte 1 en septembre 2021 et l'acte 2 en juillet 2022. On va malgré tout en écouter une version sur scène, hein, parce qu'on aime bien ça. Et on aime surtout beaucoup leur fameux concert à Las Vegas en 2022. Et ça tombe bien, parce que pendant ce concert, figurez-vous qu'ils ont chanté tout leur bonheur. Happy. Bah,
1: très bien. Eh bien, moi, on va parler d'un bonheur fictif ou fake happy, comme on pourrait dire. Un bonheur.
0: Un faux bonheur.
1: Un faux bonheur, voilà. Chanté par Paramore, un titre sur notre effort d'être toujours heureux, même si derrière le vernis, les choses plus compliquées se cachent derrière.
0: À qui le dites-vous ?
1: C'est beau et c'est de moi. Alors, un titre paru en 2017.
0: C'était la petite minute d'autosatisfaction totale.
1: Paramore est un groupe de Nashville, Tennessee. Allez, tout de suite, Imagine Dragons.

0: Eh ben voilà, Paramore, Fake Happy. Alors, on va continuer avec Benjamin Harper. Vous connaissez Benjamin Harper, peut-être ?
1: Bah, je connais son cousin, Ben.
0: Voilà, c'est ça, oui, Ben, oui. Alors, il chante « She's only happy in the sun », un titre paru en 2003 dans l'album « Diamonds on the Inside ». Benjamin Harper est né et a été élevé dans la banlieue de Los Angeles et ses grands-parents, figurez-vous, étaient propriétaires d'un grand magasin de guitares et instruments de musique.
1: Ah bah comme quoi, hein.
0: Ouais.
1: On a la chance qu'ils ne vendent pas des vélos.
0: On n'échappe pas à son destin.
1: Je peux vous faire une confidence, on est entre nous.
0: Oui.
1: Et bah, la chanson qu'on va écouter ensuite, c'est l'expression de mon rêve ultime.
0: D'accord.
1: Alors il n'y a pas d'urgence, hein, mais ça s'appelle « Die Happy
0: voilà. ». Très bien.
1: Mourir heureux.
0: Mais oui.
1: Que peut-on rêver de mieux ?
0: Eh bien oui.
1: Bon.
0: Enfin, on peut mourir.
1: On peut vivre heureux, mais de toute façon, à un moment, il faudra que ça s'arrête.
0: Ah oui, mais Balavoine disait, il vaut mieux mourir.
1: Oui, pour ne rien regretter.
0: Exactement, vous voyez, parce que sinon, enfin bon, voilà.
1: Non, non, je m'en fous d'avoir de regrets. Bref, on n'est pas là pour philosopher, on est là pour écouter.
0: C'est vous qui commencez. Hein.
1: Les Dreamers, groupe de pop-rock américain formé au milieu des années 2010. Le morceau qui s'appelle donc Die Happy, vous l'aurez compris, date de 2019 et il est extrait du deuxième des trois albums studio du groupe qui s'appelait Louch Fly Land. Et c'est une version live. Pour une radio de Sacramento.
0: Très bien. Allez, Benjamin Harper. Ben Harper.

0: Ouais, ça mérite, c'était bien.
1: Ça s'appelait Die Happy par les Dreamers.
2: Thank you.
1: Je vous en prie, je vous en prie. Et puis maintenant, Monsieur Bob, on va écouter le morceau qui m'a donné envie de vous proposer cette émission, pour ne rien vous cacher.
0: Très bien. Et quoi que c'est alors ?
1: C'est Happiness is a Warm Gun.
0: Ah.
1: Extrait du merveilleux album blanc des Beatles, sorti en 68, avec des paroles pour le moins sulfureuses. À l'origine, le titre a été piqué à un article de la revue américaine Rifleman, sur lequel John Lennon était tombé par hasard. Mais les interprétations possibles sont assez multiples et le warm gun peut aussi bien faire référence au désir sexuel, si vous voyez ce que je veux dire.
0: Pas vraiment, mais je pensais à un fusil, moi.
1: Ainsi qu'à une seringue d'héroïne, par exemple.
0: Ah oui, oui, oui.
1: Je vous signale également, avant de vous laisser la parole, une reprise assez sympathique de U2 en 2010 dans l'album Artificial Horizon, mais j'ai préféré choisir la version originale avec un Lennon au mieux de sa forme.
0: Très bien, et puis ensuite Shiny Happy People, hein, ça va nous mettre de bonne humeur, de R.E.M., sorti en 91 dans l'album Out of Time, le fameux album. C'est Kate Pearson des B-52s, et qui est donc de la même ville de Athens en Géorgie, qui chante ce titre avec Michael Stipe, élu parmi les 10 plus mauvaises chansons chantées par des bons artistes, par les magazines Q.
1: Ça donne envie.
0: Ou encore la chanson la plus gnangnan de tous les temps. Allez, tout de suite.
1: Ah, vous nous l'avez bien vendu.
0: Oui, allez, tout de suite. John Lennon, les Beatles.

0: Allez, Kung Fu Patou, arrêtez de tournicoter en dansant et en vous déhanchant de façon éhontée.
1: Attends, mec, je suis en transe.
0: Mais voilà. Allez, on va continuer avec Happy Jack. Happy Jack. Des Who. Chanson des Who, composée en 1966 par Pete Townshend. Alors, Happy Jack, c'est un vieux monsieur de l'île de Man que les méchants gosses embêtaient, et dont Pete Townshend, mais qui avait toujours le sourire. Donc... voilà, Happy Jack, c'est l'histoire d'Happy Jack.
1: Ouais.
0: On est content. J'ai pas fini. Petite anecdote, Keith Moon fait une incursion dans le studio. Il avait été banni des chœurs parce qu'il chantait pas très très bien. Et donc Keith Moon fait une incursion dans le studio pour les chœurs et Pete lui dit « I saw you » à la fin de l'enregistrement. Gardez sur le titre, vous l'entendrez, vous tendrez l'oreille.
1: Ok, on tendra l'oreille. On est d'accord, le bonheur, ça se partage, Monsieur Bob, non ?
0: Bien sûr, sinon c'est pas drôle.
1: Bah voilà, et c'est aussi l'avis des Red Hot Chili Peppers, Happiness Loves Company, sorti en 2011 dans l'album I'm With You, dixième de leurs 13 albums studio. Album marqué par l'arrivée d'un nouveau guitariste, puisque John Kingofor y remplaçait John Frusciante, parti pour suivre sa carrière en solo. Et je vous en propose, comme
0: le
1: souvent,
0: bourre.
1: Une version live à Cologne en 2011.
0: Très bien, allez, tout de suite, Happy Jack.

0: Voilà, ils sont contents, nos amis de Red Hot Chili Peppers, avec Happiness Loves Company, enregistré lors d'un concert à Cologne. On va écouter un autre extrait de concert, ça se passait au Dôme de Tokyo en 1990, et on va écouter les Rolling Stones dans un morceau de 1972, ça ne nous rajeunit pas, qui s'appelle Happy, forcément, hein, c'est le thème de l'émission, majoritairement écrit par Keith Richards dans la fameuse Villa Bellecote, vous vous souvenez, à Villefranche-sur-Mer.
1: Je ne suis pas allé la visiter, mais je suis allé me présenter devant le portail. Très belle maison.
0: Oui, il paraît. Ouais. Et puis, il paraît que l'ambiance y était assez chaleureuse.
1: Mais oui.
0: Donc, c'est un morceau qui est paru sur l'album Exile on Main Street, avant de sortir en single. Et donc, je vous le disais, on va l'écouter en live à Tokyo en 90, avec bien sûr Keith Richards au chant.
1: Oh, au chant, d'accord.
0: Alors, on va dire Carrefour, Leclerc, parce que sinon, il faut en dire trois autres.
1: Ah oui, d'accord.
0: Casino, non, ça n'existe plus.
1: C'est fini. Ça y est, je peux y aller, là ?
0: Allez-y.
1: Bon, d'accord. Donc, après nous, on écoutera Garbage, qui chante Only Happy When It Rains, sorti dans le premier album de Garbage en 1995. Vous voyez, moi, je sais faire court.
0: C'est beau.
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0: Il faut en dire trois autres.
1: Ah oui, d'accord.
0: Casino, non, ça n'existe plus.
1: C'est fini. Ça y est, je peux y aller là ?
0: Allez-y,
1: là-dedans.
0: Allez-y.
1: Bon, d'accord. Donc après nous, on écoutera Garbage qui chante Only Happy When It Rains, sorti dans le premier album de Garbage en 1995. Vous voyez, moi, je sais faire court.
0: C'est beau.

0: Only Happy When It Rains de Garbage, et on va écouter ensuite une chanson que j'aime beaucoup, Don't Worry Be Happy.
1: Je suis sûr que vous la jouez au ukulélé.
0: Exactement, j'adore, elle est très facile à jouer au ukulélé. Bobby McFerrin, sorti en 1988. Peut-être la chanson qui a atteint les tops des charts tout en étant chantée a cappella.
2: Je suis tellement heureux, Monsieur Bob.
0: C'est vrai ?
2: I'm so happy. Ah. Et ça tombe bien parce que c'est le titre qu'on va écouter ensuite. I'm so happy par Ecstasy, de son vrai nom, Kairi Zienti.
0: Très bien, à vos souhaits.
2: Ecstasy est un auteur-compositeur-interprète de Vancouver, au Canada, qui mélange allègrement rock, new wave, punk et gothique. Et I'm so happy est extrait du premier de ses trois albums studio, Misery, paru il y a 4 ans.
0: Allez, tout de suite, Bobby McFerrin.

0: C'était bien ça, Monsieur Bob. Hein,
1: c'était très bien.
0: Ecstasy, I'm so happy.
1: Ouais, bah oui.
0: On va enchaîner avec quelqu'un qu'on n'écoute pas souvent dans cette émission, Lady Gaga. Et on va réparer cette erreur en écoutant précisément Happy Mistake. C'est une jolie balade tirée de l'album Harlequin, sorti en 2024.
1: C'est très très bon. Hein, c'est très très bon.
0: C'était bien.
1: Hein, oui, c'était bien. Oui.
0: Et inspiré par le film Joker, Folie à deux. C'est une version enregistrée lors d'un concert intimiste au Belasco de Los Angeles.
1: Très bien. Et puis, on continuera avec une chanson que je ne connaissais pas, je dois avouer, de Bruce Springsteen, mais oui, qui s'appelle Happy, sortie dans la compilation Tracks Tracks en 1998. Tout de suite, Lady Gaga.

0: Hippie, Bruce Springsteen, dans un registre qu'on lui connaît assez peu.
1: Hein? Heureusement qu'il est heureux, hein, parce que s'il était mélancolique, on se demande ce que ça donnerait.
0: C'est ça. Alors, est-ce que vous connaissez le groupe The Heavy Heavy?
1: Non, mais ils sont lourds, non?
0: Et oui, ils sont même lourds, pour dire. Par contre, ils ont sorti une chanson qui s'appelle Happiness, en 2024, tout récent, donc... C'est un duo des Heavy Heavy.
1: Il y en a un qui est lourd et l'autre est lourd.
0: Exactement. C'est à vous.
1: C'est bon, là, vous avez fini.
0: J'ai fini, oui, j'ai
1: pour
0: fini.
1: Le coup, je ne l'ai pas vu venir. Moi, je vous propose un des tubes de l'année 96, vous vous en souvenez sans doute, If It Makes You Happy, extrait du deuxième album de Sheryl Crow, sobrement intitulé Sheryl Crow.
0: Très bien.
1: Fatigué, hein.
0: Ouais.
1: Et on va l'écouter sur scène en 2022 à l'occasion du Farm Aid. Alors le Farm Aid, c'est le concert caritatif organisé tous les ans dans l'Illinois pour collecter des fonds destinés aux familles d'agriculteurs américaines.
0: Très bien. Tout de suite, Happiness, the Heavy Heavy.

0: If It Makes You Happy par Sheryl Crow. Et puis on s'approche tout doucement et tout gentiment de la fin de cette émission. Alors pour ouvrir les trains d'atterrissage, on va écouter My Happy Ending, ça s'impose.
1: Ah bah oui.
0: Titre de la Canadienne Avril Lavigne, extrait de son deuxième album qui s'appelait Under My Skin, paru en 2004 et vendu à plus de 10 millions d'exemplaires dans le monde. On va en écouter une version live la même année, l'année de la sortie de ce morceau, live aux sessions AOL, America Online.
1: Très bien. Et ensuite, vous savez qu'on a été envahi de commentaires et de propositions de chansons suite à notre post sur Facebook,
0: et donc c'est la rançon de la gloire.
1: Et donc c'est David qui a été retenu avec une proposition de Happiness is Overrated du Airborne Toxic Event, ce qui est un choix excellent, David, merci. Sorti en 2008 dans l'album The Airborne Toxic Event, c'est un groupe de Los Angeles qui est formé en 2006. Et donc on écoute tout de suite Avril Lavigne.
0: Eh ben oui.
1: Allez, c'est parti.

0: Et voilà, Airborne Toxic Event. Merci, David.
1: Ouais, merci parce que c'était bien.
0: Alors, Patou, je dois vous avouer quelque chose.
1: Je crains le pire.
0: Vous pouvez. Eh bien, c'était une émission sur le bonheur, avec des titres où il y avait le bonheur dedans, happiness, etc. Eh bien, j'ai choisi une chanson où il n'y a rien de tout ça.
1: Non.
0: Si, j'ai fait ça. La chanson s'appelle « Take it easy » des Eagles, mais elle transpire tellement le bonheur que ça va être un plaisir de l'écouter.
1: Vous êtes formidable, monsieur.
0: Et donc, bien sûr, si vous écoutez les paroles et si vous êtes un peu intéressé, il chante, Glenn Frey chante qu'il était à un corner, qu'il était à un coin de la ville de Winslow, Arizona, avec une jolie fille dans un pick-up Ford qui le regarde, et c'est devenu une histoire d'amour. Et donc, si vous allez à Winslow, Arizona, eh bien, vous verrez le pick-up Ford et puis tout un tas de choses autour de ce coin de l'Arizona. Voilà.
1: Eh ben, c'est bien,
0: c'est
1: tout
0: fini,
1: ça.
0: Là. Ça, c'est fini.
1: Et moi, je vais terminer avec une spéciale Madeleine. Vous vous souvenez de Happy Days ?
0: Oui.
1: La série mythique, 255 épisodes de 24 minutes diffusés aux États-Unis entre 1974 et 1984, qui racontait les aventures de la famille Cunningham et de l'inoubliable Fonzie.
0: Mais oui.
1: La première année, le générique de début, c'était Rock Around the Clock de Bill Haley. Vous me direz, mais il n'y a pas Happy dedans.
0: Non.
1: Ce qui ne vous gêne pas personnellement.
0: Mais alors, bon. Je vais vous dire, il n'y a pas Happy là-dedans.
1: Ben ouais, non, il n'y a pas Happy, mais figurez-vous que le générique de fin, qui est ensuite l'année suivante, à partir de la saison 2, devenu le générique tout court, c'était le célébrissime Happy Days, sorti en 76, seul tube du duo Pratt and McLean, un duo américain qui s'appelait à l'origine les Brother Love, tout un programme.
0: Très bien.
1: Et qui donc, ce morceau qui est passé à la postérité.
0: Eh oui, Happy Days. Allez, tout de suite, Take It Easy des Eagles.

0: Ah là là, ça nous oblige à danser, à agiter nos corps.
1: J'en peux plus.
0: Ma fille. Allez, eh bien, nous arrivons à la fin de l'émission. Et oui, cette fois-ci, elle est même un peu plus courte que d'habitude. Nous espérons que vous avez trouvé du plaisir, comme nous, à écouter ou à réécouter ces différents morceaux, partout dans le monde et à Toulon. Nous attendons vos suggestions pour les prochaines émissions. Vous verrez d'ailleurs une prochaine page Facebook qui vous suggère le titre de la future émission. Vous pouvez podcaster toutes nos émissions sur le site de radio-active.net/émission Long Live Rock. Et à bientôt pour une nouvelle émission Long Live Rock, tous les deuxièmes samedis de chaque mois, de 14h à 16h, présentée par
1: Monsieur Bob
0: et Kung Fu Patou. Pour terminer, une très belle chanson de William Scheller, Un homme heureux. À bientôt.

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4: Salut les petits kiffeurs de Radioactive, bienvenue sur l'émission Pépite Éclectique. L'émission que vous connaissez, qui part vraiment dans tous les sens. Normalement, on arbore cette émission avec une heure où je parlote et je vous présente les artistes et les groupes qui me tiennent à cœur. Et puis, on enchaîne sur un set d'une heure. Mais là, ce mois-ci, c'était très, très, très chaud pour préparer une émission. Je vais être honnête avec vous. J'ai chopé un petit post vraiment sympa de DA avec un autre bonhomme qui s'appelle Georges à la Reine Jeanne. Un lieu vraiment très atypique ailleurs. En plus, on a installé un son de système Palladium Audio vraiment de grosse qualité là-bas. Donc, on est en train de doucement de mettre en place un line-up de malades cet été. Donc voilà, je voulais juste vous parler de ça d'un point de vue personnel parce que pour tous les amateurs de musique, il faut vraiment aller tendre l'oreille là-bas. Juste par exemple, le week-end prochain, j'ai réussi à ramener Olivier Cavalère de Perpignan qui est un monstre de DJ qui joue presque tout en vinyle et qui a une grosse culture au niveau de la musique brésilienne. Donc lui, il sera là le vendredi 15 mai. Et samedi 16 mai, si vous aimez les rythmes latinos, on a la princesse Saborami qui sera là avec nous. Donc c'est une grande chance et c'est un lieu vraiment qui va être très très cool cet été dans l'air toulonnaise. On ouvre le rooftop le 5 juin. Enfin bref, que des bonnes nouvelles. Bon, je vous ferai un peu de pub de temps en temps, c'est normal, ça me tient à cœur. Et je vais revenir surtout sur l'émission. Donc ouais, comme je vous disais, j'ai pas eu vraiment beaucoup de temps pour préparer un truc vraiment quali. Donc j'ai eu l'idée et je trouve qu'elle est plutôt pas mal. En fait, ça fait des années, je crois, que je vois ma pile reggae qui est en haut, que j'écoute plus tant que ça. Et en fait, j'ai juste pris cette pile avec moi. Et donc, je vais vous faire un petit set full reggae. Il y aura sûrement un peu de dub et de rocksteady qui vont se glisser là-dedans, quoi. Mais bon, ça va être en mode full improvisation et voilà, que des bonnes vibes. From Kingston, Jamaica. Voilà, donc j'ai juste envie de vous dire bonne écoute, kiffez bien. Et puis, j'allais dire des choses. Enfumez-vous bien. Non, c'est pas bien, on n'a pas le droit. Allez, faites comme vous voulez, mais en tout cas, kiffez le reggae. Et puis, à bientôt sur Pépite Éclectique. Allez, ciao.

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2: Il est 18h.
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1: Je suis convaincu d'une chose, le talent, ça n'existe pas. Le talent, c'est avoir l'envie de faire quelque chose. Et je crois qu'avoir envie de réaliser un rêve, c'est le talent. Et tout le restant, c'est de la sueur, c'est de la transpiration, c'est de la discipline.

0: Votre appel est si peu important que nous n'avons même pas de musique enregistrée pour vous faire patienter. Oui, allô?
1: Oui, enfin.
0: En attendant, si c'est une urgence, faites le 1. Vous avez fait le 1. Mmh. Remarquez comment je vous fais oublier vos problèmes en vous incitant à suivre des indications simples et précises. Oh,
1: c'est très vrai.
0: Maintenant, faites le 2.
1: Oh, je ne suis pas dupe, mais la tentation est grande.
0: Bravo.
1: Merci.
0: Maintenant, laissez-nous tranquilles et raccrochez. Bonne journée.

0: Vous écoutez Dig Dig Diggers, l'émission des radios Ferrarock. Plus que quelques semaines avant la 39e édition du festival Au Quart de Tour qui aura lieu du 9 au 13 juin en terre tourangelle donc et qui s'annonce comme une étape incontournable sur la route des festivals. Retrouvez en fin d'émission l'interview d'Enzo et Charles de Béton Productions réalisée par Cécilia, animatrice à Radio Béton. 12 ans après la sortie d'Allons Bon, Dorian Pimpernel sort Flowers 2 qui réussit le pari d'une pop à l'esprit dadaïste. Écoute et interview par Alexandre de Radio Rage en deuxième partie d'émission. Et pour démarrer ce magazine dédié aux découvertes musicales, Yann reçoit dans les studios de Canal B à Rennes, Philémon et Mathilde de la formation Bou pour la sortie du disque Pardon My French.
1: Thank you.

0: dans l'émission Diggers, l'émission hebdomadaire des radios de la Ferrarock. Et bien, on entendait à l'instant le titre I Know, extrait du premier album du groupe rennais Blue, Pardon My French. A-t-il défilé mon bonjour à vous deux?
1: Bonjour Yann.
2: Bonjour.
0: Boo, c'est plusieurs personnes qui s'appellent toutes Boo, qui jouent toutes des instruments différents et qui se les échangent sur scène. Est-ce que ça, c'est une définition, pour commencer, qui pourrait vous convenir?
2: Oui, je pense que Boo a plusieurs visages.
1: C'est à la fois une bête à cinq têtes et cinq bêtes à une tête, on peut dire.
0: On vous appelle parfois Philémon, parfois Mathilde, mais vous avez aussi d'autres noms.
1: Alors, pour dire vrai, c'est la première fois qu'on nous appelle via ces pseudonymes de vie au sein de Boo. Au sein de Boo, nous sommes les illustres Illy et Atid.
2: C'est bien vrai.
0: On est en présence avec Boo et bien d'un conglomérat d'énergie et de cerveau qui ne s'arrête jamais, j'ai l'impression. Et c'est pour ça que parfois on est un peu perdu. Mais, rassurez-vous, la pochette de Pardon My French, c'est des cartes IGN, c'est des cartes Michelin, histoire de trouver un chemin peut-être, mais c'est pas si sûr. Vous aimez brouiller les pistes, il semblerait. Le morceau qu'on écoutait à l'instant a déjà eu plusieurs vies. La première vie, c'était sur le premier EP de Boo en mars 2023. Il en a eu combien depuis le morceau I Know?
2: En vrai, peut-être trois vies, non? Il y a eu cette version que vous avez entendue au tout début, qui était une version live, très énergique, avec une interprétation peut-être très brute, j'ai envie de dire. Il y a une deuxième version live qu'on a essayé un peu hybride, qu'on a cherché, et cette version album, qui est assez différente, qui est peut-être plus intimiste, plus douce, plus murmurée. En tout cas, il y a des choses que le studio a permis que le live ne permet pas, ou moins.
1: Il faut savoir qu'avant ça, il y avait aussi une quatrième version qui était une maquette toute bête de ce petit morceau qui, à l'époque, durait que 2 minutes, qui n'avait même pas de refrain. Enfin bref, il est passé par moult étapes quand même, le morceau.
2: C'est vrai. J'en ai peut-être oublié quelques-unes et il en aura peut-être d'autres, à vrai dire.
3: Encore d'autres.
0: Bon, j'imagine le public ne peut pas se lasser, les auditeurs, les auditrices ne se lasseront pas. Mais est-ce que vous, c'est parce que vous vous lassez dans des formes convenues et classiques que vous vous mettez un peu des pas des pièges, mais vous changez régulièrement comme ça dans le sein d'un morceau?
1: Intéressant. J'ai envie de dire que c'est plus une espèce de bluff qui nous amusait pas mal. C'est plus une espèce de, comment dire, de petits défis qu'on se donnait. On parlait d'I Know, c'est parce qu'on commençait à s'en lasser qu'on a essayé d'en faire d'autres versions. Mais en soi, la construction des morceaux en eux-mêmes, non, c'est juste qu'il se passe trop de choses dans nos têtes.
0: J'ai l'impression qu'on est un petit peu dans un film musical comme ça, sans qu'il y ait besoin d'images.
1: Exactement.
2: C'est un peu l'idée, hein.
1: C'est ça, ouais.
2: Film musical, pièce de théâtre.
1: C'est ça, carrément.
2: Puzzle, carte.
1: Réalisé par des petits enfants qui ont le TDAH, en gros, voilà, c'est ça.
2: On est là-dessus. Un puzzle de TDAH en version musicale.
0: Bon, ça, vous aurez le meilleur exemple en allant écouter le morceau Don't Restrain Their Innocence.
2: Absolument.
0: Et ça, c'est un peu une adresse que vous vous faites à vous-même, quoi.
1: Un petit peu, oui.
0: Vous voulez pas retenir l'innocence qui est en vous encore et aller explorer tous les chemins, quoi.
1: C'est ça.
2: C'est l'exutoire.
1: Ouais, exactement.
0: Je vais vous le décrire quand même, ce titre-là. ça commence un peu comme une sorte de rock de stade, un petit peu. Il y a du Super Tramp, il y a du Wings, hein, les Wings de Paul McCartney. Et puis, hop, t'as des voix de Chipmunks qui arrivent, gonflées à l'hélium. La chanson est peut-être un chemin vers la régression, je ne sais pas. Et puis, tout d'un coup, un clavier qui fait des sons de flûte. Bon, c'est bizarre. On a l'impression d'entendre le thème d'une série animée. Puis après, les voix se mélangent. Elles viennent, on dirait, peut-être d'un vieux poste de télé, mais c'est peut-être vous qui les faites vraiment. Mmh. On aimerait assister à une répétition de Boo, forcément, quand on est auditeur. Ça ressemble à quoi?
1: Ce qu'on peut dire, en tout cas, c'est que si l'album en est arrivé là, c'est un peu grâce aux répétitions de Boo, quand même. Dans le sens où on s'est découvert aussi sur scène grâce au fait qu'on s'amusait autant en répétition. C'était vraiment, comme Mathilde disait tout à l'heure, l'exutoire. Toutes nos répétitions étaient à la fois une cour de récré et puis un truc où artistiquement on se retrouvait toutes et tous aussi vraiment bien. C'est un petit peu grâce à cette folie-là qu'on a fini par, en live, adopter ce comportement à 100%. Et en fait, c'est là que ça s'est beaucoup retrouvé dans le studio aussi. C'était clairement un objet où on n'avait pas beaucoup de limites, quoi.
2: Quelque chose de l'expérimentation qu'on avait envie de faire tous ensemble et de s'autoriser. Vraiment un truc de l'autorisation, effectivement, de l'enfant, l'exutoire. Et si on le faisait, en fait.
1: C'est ça. Pour le coup, dans Tristrain, ce morceau-là qui est si expérimental, on s'est pas trop posé la question, juste on l'a fait et puis voilà quoi.
0: On ne l'écoute pas dans cette discussion et parce
1: non.
0: que
1: non,
0: il est long,
1: la radio.
0: Il est long, il est un peu long, mais les radios qui le diffuseront, vraiment, je les applaudis parce
1: bon
0: que c'est,
2: merci.
0: C'est de l'audace, c'est ce qu'on appelle de l'audace. Chacun des musiciens, musiciennes peut jouer de tous les instruments en fait. Est-ce que c'est le cahier des charges? Est-ce qu'on signe un contrat quand on a commencé? Alors, la formation est la même depuis le début? Les cinq personnes qui forment Bou jouent toutes et tous de la basse, de la guitare, des percussions et des synthés. C'est obligé? Ou presque, c'est presque obligé.
1: Qu'est-ce que t'en penses toi, Atid?
2: Je pense que
1: quand
2: ça...
1: t'as signé le contrat.
2: En fait, dans le cahier des charges, il y avait quelque chose qui disait « Es-tu prêt à t'autoriser à essayer des choses et à apprendre ce que tu sais pas faire et le faire sur scène devant beaucoup de gens ?» C'était plutôt ça le contrat, c'est-à-dire pas forcément « Es-tu multi-instrumentiste et es-tu capable de tout jouer ?» mais plutôt « Serais-tu assez fou ?» pour décider de te mettre à tout jouer publiquement, pour en donner l'idée à d'autres fous de nous rejoindre. J'ai un peu l'impression que c'était ça. Mmh. Et ça a bien marché. On a pris 3 ans pour être fous tous ensemble, et ensuite 3 ans publiquement, là, avec 2 EP et un album, pour être fous avec vous.
1: Encore une fois, c'est un mot que j'utilise pas mal, mais il y avait un petit peu de l'ordre du bluff aussi dans ça. C'est-à-dire qu'on jouait quelques instruments quand même qu'on ne maîtrisait pas vraiment. J'utilise le passé parce qu'on essaye de s'en tirer petit à petit, notamment grâce à Go qui a commencé à dire « Bon, ce serait bien qu'on joue des instruments qu'on connaît quand même. » J'ai beaucoup plus pris la batterie, Blaise aussi qui s'est mis pas mal. En fait, on s'est un tout petit peu plus restreint, ce qui nous fait quand même du bien. On va dire qu'on fait un petit peu plus les choses qu'on sait faire maintenant.
2: Un peu de sagesse.
1: Voilà.
0: On écoute un autre extrait de cet album « Pardon My French » sorti le 3 avril. Une release party qui, je crois, s'est bien passée le 24 avril dans un beau lieu ici à Rennes. J'espère qu'il y aura d'autres dates. On continue à discuter avec vous deux juste après ce titre. Alors, on a choisi « Alto Almighty ». Il est question d'un héros.
1: Un héros canin.
2: Absolument.

0: un morceau dédié à un chien, Alto, le tout puissant Boo, qui sortait un premier album après avoir quand même lancé quelques petites salves d'essais comme ça avec des morceaux. Bah oui, si vous allez sur le Bandcamp de Boo, vous pourrez entendre des versions anciennes de morceaux qui sont tout à fait différents sur l'album, sur le premier album. Et c'est pareil, un live de Boo, c'est pas exactement comme un disque de Boo, c'est pas possible. Cette précision sonore qu'il y a sur l'album, vous essayez de pas la reproduire, mais comment on la transforme en live?
1: C'est quelque chose qu'on essaye un petit peu de travailler en soi. Ce mot est comme une insulte dans ma bouche, c'est pas possible. C'est quelque chose qu'on essaie de travailler parce que justement, on a décidé d'utiliser un petit peu l'album comme support pour reproduire des sons de l'album qu'on aime bien, des arrangements qu'on aime bien un petit peu.
2: Pour ce faire, on travaille avec Salomé Benoît, entre autres, en live, qui est notre ingé son et qui nous accompagne sur l'entièreté de nos dates quasiment. Et c'est vrai que pour nous, pour avoir un son un peu cohérent sur le projet, c'est hyper important, surtout changeant d'instrument et de lead au chant, d'avoir quelqu'un qui est là pour tous ces niveaux là c'est vraiment essentiel.
1: Quand c'est en live, la différence majeure, mais qu'on ne peut pas atteindre en studio, c'est ce dialogue qu'on a avec le public, vraiment qui est quasi constant, quoi, qu'on recherche un petit peu tout le temps. Typiquement, si vous venez nous voir en live, vous comprendrez pourquoi ce chien alto était aussi important pour nous, par exemple. C'est hyper important dans le message de la chanson, par exemple.
0: Alors, il y a un jeu constant, évidemment, mais c'est bien le moins quand on est musicien, de jouer, forcément, mais de s'amuser aussi. C'est pas toujours les deux ensemble. Et jeu avec les mots aussi. Je note que le deuxième EP sorti en 2024 s'appelle Sérépandipicité. Donc, un mélange de sérendipité et de complicité, je suppose, mais peut-être pas. Peut-être que c'est une interprétation que j'ai, mais...
1: C'est une bonne interprétation.
2: Ouais, je valide aussi.
1: Ouais, tu suranalyses bien, j'aime bien.
2: On t'engage.
1: Alors, en toute réalité, tu veux l'histoire, vraiment?
0: Ah oui, je veux bien, parce que c'est la sérendipité, c'est ça. C'est quand on trouve quelque chose qu'on cherchait, mais sans savoir qu'on le cherchait vraiment. Et qu'on le trouve, quoi.
1: Exactement, et c'est un ami qui s'appelle Julien de Dinan, Big Up, qui nous en a parlé, en fait, le jour où on a enregistré cet EP. On l'a enregistré en présence de plein d'amis qui jouaient à Mario Kart dans la même pièce que nous. Cette personne-là est venue me voir, il me parlait de sérendipité et je trouvais le concept incroyable, j'en avais jamais entendu parler. Et j'essayais juste d'expliquer aux autres membres du groupe. J'étais incapable de me rappeler du nom. J'ai testé plein de choses pour leur expliquer, mais si, c'est la sérendipicité. Et puis voilà, et voilà, à force.
0: En tout cas, c'est sûr qu'on prend des chemins un petit peu étonnants sur cet album et ces chemins-là. Vous n'êtes pas que 5 à les construire, en fait, parce que je note qu'il y a un 6e membre mystérieux dans Boo. C'est qui?
2: 6e membre caché de Boo qui est là depuis le début avec nous. Bah, c'est Willow, Willow Miyuda Production, qui a vu notre tout premier concert et qui, en le regardant, a dit bah, « Je sais pas si vous avez déjà enregistré un truc, mais moi, j'aimerais bien faire quelque chose avec vous et enregistrer ce qui se passe en live, parce que j'ai adoré ce qui s'est passé, tout simplement. » Et depuis, à ce moment-là, on travaille avec lui et c'est lui qui a enregistré l'album.
1: Donc littéralement, il nous a aidé à l'enregistrement, au mixage. Il est venu avec nous pour le mastering. Il nous a fait beaucoup de DA aussi, de direction artistique. C'est un des tontons de Boo, on peut dire.
0: À propos de direction artistique, intéressons-nous peut-être aussi à celle qui est visuelle, celle-ci, qui enrobe le bel album de Boo, Pardon My French. Très belle pochette. On la doit à qui?
1: On la doit à quelqu'un qui s'appelle Julie Le Gall, avec qui on a travaillé un petit peu par hasard. Son contact, il nous est venu par hasard. J'avais déjà dans cette idée de prendre des petits bouts de cartes routières. Au début, c'était des cartes Michelin, là maintenant, c'est des cartes hygiène. Puis en fait, d'en faire une espèce de carte personnalisée. Au début, c'était une carte au trésor. Et après, en fait, c'est juste une espèce de construction d'un territoire qui n'existe pas vraiment. C'était un petit peu ça l'idée qu'on a travaillé avec elle.
0: Et c'est sûr qu'avec une carte, on peut se retrouver. Mais quand elle est découpée comme ça et qu'il y a plein de trous dedans...
2: Bon courage.
0: Bah, c'est plus compliqué.
1: C'est ça. Je vous conseille pas. En plus, c'est en tout petit. Sauf si vous prenez la version vinyle, c'est plus grand.
2: Ça ira mieux, je vous conseille.
0: Pour ceux qui n'ont pas peur sur un même disque, avec un même groupe, de passer de pop progressive en rock de stade, je l'ai dit, mais bon, c'est un peu pour la blague peut-être quand même. Et puis, ouais, jusqu'à des choses un peu plus noisy, plus hip-hop, plus groove, parce qu'il y a du groove aussi sur cet album. Eh bien, jetez-vous sur Pardon My French. Le morceau Beware the Noble Disease, par exemple, là, est bien très très exemplaire aussi dans son passage de pop en prog, en groove, en noise, en expérimental à la fin. On croirait même à la fin qu'on est dans du son brut comme ça, en fait, il n'y a pas vraiment de mélodie. C'est comment il est né celui-ci pour terminer, et on va aller vers le dernier morceau.
1: C'est marrant que tu me parles de ce morceau-là. Je dirais que c'est un de ceux que, au fond de moi, tu vois, j'assume moins, parce qu'il est, il a été hyper libérateur, dans un sens où il est plein de choses que, du coup, je ressens plus forcément le besoin de le dire artistiquement. Genre, je pense que ça va être compliqué de le jouer en live, typiquement, lui, par exemple.
2: Dommage.
1: Mais c'est vrai que, en fait, je l'ai vraiment conçu comme tu fermes les yeux, t'as toutes les images qui viennent dans ta tête, absolument tout, quoi. À la fin, c'est juste de la cornemuse, une VST de cornemuse, avec des sons de mitrailleuse derrière, on comprend pas forcément trop. Bon, ça a du sens au sein de la chanson quand on regarde les paroles et tout. C'est vrai que, franchement, refaire un morceau comme ça, typiquement en live, ce serait tout bonnement impossible, quoi.
0: On va terminer avec un morceau peut-être un peu, je vais pas dire conventionnel non plus, hein, quand même, c'est le groupe Bou qu'on écoute, mais un morceau Family Dish qui prend des détours un peu moins compliqués. Et celui-ci, vers où nous emmène-t-il, Mathilde ou Philémon?
2: Où il nous emmène, Philémon?
1: Mathilde, encore une fois, moi personnellement, le but était que les gens ferment les yeux et qu'ils aient des images directement dans leur tête. Il nous emmène, je dirais, au bord d'un feu de camp, au bord d'un endroit très très agréable qui rappelle des souvenirs très très chouettes, mais où je sais pas pourquoi il y a une ambiance glauque derrière. Il y a quelque chose qui se passe, ça va pas. Il y a une des personnes qui est là qui a un plan dans la tête.
0: Family Dish, je sais pas quel plan ça peut être. Dernier extrait qu'on écoute dans ce court moment, mais merci pour ce moment, avec vous, Philémon et Mathilde, extrait de l'album Pardon My French, sorti le 3 avril. C'est une autoproduction ?
1: C'est une autoproduction, oui. Oui. On travaille en lien avec l'autre distribution, cela dit.
0: Et on vous retrouve bientôt en live sur toutes les routes de France.
2: Prochainement déjà à Nantes, le 22 mai. Et ensuite, il y aura un grand changement de line-up chez Bou parce qu'on adore toujours les surprises et que c'est pas fini. Donc si vous souhaitez voir cette formule intacte, telle qu'elle est aujourd'hui, bah, venez le 22 mai à Nantes, à l'Aérofab.
0: Merci à vous et longue vie à Bou dans cette nouvelle formule.
1: Merci Yann.

0: Vous êtes toujours à l'écoute du magazine Dig Dig Diggers des radios de la Ferra Rock. Après la présentation de l'album Pardon My French du groupe Boo, place à une histoire de fleurs avec le troisième album des cinq musiciens de Dorian Pimpernel. Écoute et interview par Alexandre de Radio Rage.
1: Flowers 2, le deuxième album de Dorian Pimpernel. On pourrait croire qu'il s'agit d'un homme derrière ce projet musical. Non, ils sont plusieurs et il y en a un quand même qui est plus ou moins aux commandes de ce projet musical. Bonjour Johan.
2: Bonjour.
1: Merci d'être là avec nous pour nous évoquer, je le disais, ce deuxième album et peut-être avant ça me confirmer que tu es bien aux commandes, si on peut le dire comme ça, de ce Dorian Pimpernel. C'est toi qui anime les bras et les jambes de ce personnage fictif.
2: Alors aux commandes, c'est un grand mot, mais effectivement, c'est moi qui ai créé le groupe déjà avant que Jérémy et puis les autres me rejoignent progressivement. Après, oui, je compose la plupart des morceaux, mais je ne suis pas seul. Certains morceaux ont été composés par Laurent Talon, le bassiste, par Benjamin Esdrafo, qui joue des claviers dans le groupe. Mais pour l'essentiel, effectivement, la plupart des morceaux, c'est moi qui les ai composés. J'ai aussi écrit les paroles. Après, c'est un travail qui est quand même collectif. Les arrangements sont partagés entre nous tous. Voilà, moi, je ne sais pas écrire une partie de guitare. Je ne sais pas concevoir un arrangement de batterie. Donc, il y a quand même, malgré cette base qui est souvent la mienne, il y a un travail collectif qui s'effectue. Ouais.
1: Cet album est donc d'ores et déjà disponible depuis la fin avril sur toutes les plateformes et peut-être en physique d'ailleurs aussi.
2: Tout à fait. Il est édité en vinyle et en CD. Et je corrige juste un petit point, c'est pas tout à fait le deuxième, c'est le deuxième et demi, parce qu'on avait sorti il y a fort longtemps un mini-album sur un label japonais qui s'appelait Rally Records. Et qui a une diffusion plutôt locale, c'est-à-dire qu'il était plutôt diffusé au Japon. Je pense pas qu'il était beaucoup, beaucoup distribué en France, mais du coup, il y avait des prémices avant Allons Bon, donc le précédent, et ce nouvel album, Flowers 2, qui vient de sortir.
1: Incroyable, rebondissons là-dessus si tu le veux bien. Comment ça se fait que alors on sait que nul n'est prophète en son pays, mais comment s'est fait ce lien avec le Japon?
2: Ça remonte un petit peu, hein. Figure-toi
1: ouais,
2: que c'était
1: coup.
2: À l'époque de MySpace, où simplement le patron de ce label nous avait contacté parce qu'il aimait beaucoup ce qu'on faisait, et ça s'est fait comme ça en fait, hein, tout simplement.
1: Déjà les internets à la base, ouais.
2: Oui. Et après, c'est vrai qu'on n'a pas forcément cherché de relais locaux, de labels locaux, puisque une fois que c'était sorti, c'était déjà chouette d'avoir un support physique sur ce premier mini-album, voilà, qui était aussi nos premiers pas dans l'industrie du disque finalement.
1: Ouais.
2: Voilà.
1: Et donc, il continue aujourd'hui, là, pour le coup, avec Born Band Records, un label qui est plutôt bien repéré, des amateurs de musique, me semble-t-il. C'est un plaisir d'être soutenu par ce label.
2: C'est un super label, puis c'est une grande fierté d'être sur Born Band, parce que c'est un label qui à la fois est très défricheur, qui a un super catalogue de nouveautés, qui va vraiment du punk, du garage au shoegaze, en passant par de la pop ou de la pop psychédélique comme ce qu'on peut faire, en passant par un catalogue de réédition assez incroyable. Donc ouais, c'est totalement une fierté d'être sur ce label qui est génial, quoi.
1: On va revenir du coup à cet album Flowers 2 donc qui est paru, je le disais, il y a quelques jours ou semaines à peine selon quand est-ce qu'on nous écoute, en tout cas fin avril 2026. Flowers 2, le nom de l'album n'est pas celui d'un des titres présents parmi les 11 disponibles. Il y avait besoin pour toi de vouloir dire qu'il y a aussi des fleurs, donc, quelque part. C'est un petit peu trop bétonné, un petit peu trop gris, notre environnement.
2: Alors, en réalité, le titre de l'album était initialement le titre d'un morceau, et par un jeu de vases communicants, le titre du morceau a changé, est devenu celui de l'album. Et ce qui a présidé, alors effectivement, il y avait une histoire un peu de fleurs dans le morceau original, mais le titre était aussi une manière de dire quelque chose. Oui, alors il y a cette dimension, il y a aussi des fleurs, il n'y a pas que du sang et des larmes, mais, mais c'était aussi, comment dire, un titre aussi qu'on trouvait assez chouette, assez abstrait, assez poétique, facile à prononcer aussi, et qui rompait un petit peu avec un côté peut-être un petit peu emprunté du nom du groupe Dorian Pimpernel, donc il fallait un titre un peu léger à côté pour que la combinaison nom du groupe et titre ne pèse pas 45 kilos, quoi.
1: Oui, oui, ok.
2: Donc Flower Coup, c'était un, ouais, c'est un titre qui effectivement est issu d'une chanson initialement. Donc en lisant les paroles, on comprend un petit peu le lien, mais c'était aussi un titre qu'on voulait un petit peu un peu léger, voilà, et qui contrebalançait un petit peu le nom du groupe, qui n'est pas forcément le nom le plus simple à retenir ni à prononcer, on va dire.
1: Ouais, bah, moi, en tout cas, enfin, tu l'as compris, hein, l'évocation, c'est... On a l'impression que c'est un projet solo qu'on a affaire à une personne, alors qu'en fait c'est la composition de plusieurs autres. Est-ce que ça vaut le coup peut-être de nous évoquer d'où vient ce nom Dorian Pimpernel?
2: Oui, alors c'était un peu le jeu de faire cette fausse piste, hein, qui est un peu une double fausse piste, parce qu'on imagine effectivement que Dorian Pimpernel est un monsieur, alors que ce sont cinq musiciens. Et puis il y a aussi le fait qu'en réalité, Dorian Pimpernel n'est pas un prénom et un nom, mais un adjectif et un nom commun. C'est-à-dire que Dorian, c'est un mode musical utilisé notamment dans la Grèce antique, le mode dorien. Et Pimpernel, c'est une fleur, c'est le mouron. Donc en réalité, il y a une double, comment dire, un double tiroir où Dorian Pimpernel ressemble à un prénom et à un nom de famille, mais c'est un groupe. Et en réalité, ce prénom et son nom de famille sont un adjectif et une fleur. On revient aux fleurs, tu vois.
1: Yes.
2: Le mouron, en l'occurrence. Beaucoup de fleurs dans tout ça, beaucoup de
1: Bah
2: fleurs. Oui.
1: ouais, non mais c'est très bien. Et comment pour peut-être aller aussi vers la musique. Alors deux singles nous ont permis de découvrir un petit peu en avant-première l'album. Je pense à si reprends-moi si mon accent est mauvais et ce sera sûrement le cas. Le premier single Chlorine Fumes, c'est bien ça?
2: Corinne Humes, ouais, tout à fait,
1: Voilà.
2: ouais.
1: Où bah, on retrouve un petit peu enfin, l'esthétique qu'on connaît chez Dorian Pimpernel, quelque chose d'assez doux, mais aussi onirique, et peut-être un petit peu parfois, comment, sur la composition musicale vraiment, quelque chose d'un petit peu dérangeant dans le sens où on n'a pas affaire à des accords majeurs basiques, quoi. Il y a ce petit côté un petit peu décalé des fois dans les notes. Alors je ne suis pas du tout musicien, je ne sais pas si tu
2: Oui.
1: entreaperçois ce que j'ai envie de
2: Si, si, tout
1: dire.
2: à fait.

0: C'est-à-dire que nous, ce qui nous plaît, c'est quand même l'évidence de la mélodie pop, ça on y tient. On aime bien que nos morceaux puissent éventuellement être chantés sous la douche. Vraiment, l'évidence mélodique, c'est très important. Et en même temps, on aime bien qu'il y ait quelque chose d'un petit peu étrange, qu'il y ait quelques torsions, des accords un petit peu étranges, des ponts un petit peu surprenants. Donc il y a à la fois ce jeu un petit peu de composition un peu à tiroir, avec, je dirais, souvent des accords qui sont pas forcément un do majeur et un fa mineur. Donc il y a cette complexité qui est un peu sous-jacente, mais qu'on aime quand même préserver une limpidité mélodique, une structure pop assez classique, au sens où, voilà, enfin, il y a une complexité, mais on n'a pas envie que ça sente l'école. On a envie que ce soit quelque chose de très fluide néanmoins, mais avec cette touche d'étrangeté, de bizarrerie qui fait aussi la patte de notre composition, quoi.
1: Oui, effectivement, et qu'on retrouve sur le deuxième single que vous nous avez mis entre les oreilles, Twisted, que je te le retrouve pour de vrai, mais tu vas me le dire. Ah non, attends, pardon.
0: Twisted Charm, honey.
1: Merci. Là qui est aussi un petit jeu de mots, vous évoquiez ça.
0: Ouais, tout à fait. Oui.
1: On aime bien
0: Alors,
1: jouer.
0: on a bien joué, Shadowrun Pimpernel.
1: Oui.
0: Non, mais ce morceau a une longue histoire. C'est-à-dire que par l'entremise d'un copain, on m'avait proposé de composer une chanson pour une chanteuse, on va dire une jeune chanteuse de variété qui était un peu connue à l'époque, qui est encore un petit peu aujourd'hui. Ce morceau que j'avais composé s'appelait Twist à Chamonix,
1: Yes.
0: qui était un peu la version un peu plus dark de Twist à Saint-Tropez, par exemple. Et c'était un morceau très très simple, très ligne claire, très années 80, un peu à la Jacques No, en fait, très voilà électronique 80s, on va dire. Et il se trouve que ce morceau n'a pas été retenu, il a été recalé. Mais mes amis trouvaient tous que c'était un super morceau et les membres du groupe voulaient qu'on fasse une version Dorian Pimpernel du morceau. Et j'avais longtemps résisté à produire cette version Dorian Pimpernel du morceau parce que je trouvais le morceau un peu sucré, très pop au sens un petit peu variété. Et on a effectivement, j'ai cédé à la pression, on va dire, et par un jeu de torsion, d'extension, ça a créé ce morceau qui jongle un petit peu entre une sorte vraiment d'évidence très très pop, hein, quelque chose d'assez quasiment bubblegum, parfois un peu à la Beach Boys, mais Beach Boys, je dirais, d'avant Pet Sounds, quoi,
1: Ouais.
0: quelque chose de très évident, et en même temps, on sent que derrière, il y a des choses un petit peu bizarres qui tordent, avec notamment ce pont. Qui est un petit peu dub bizarre, exotica, qui part dans une direction un petit peu inattendue. Donc voilà, ce mélange d'évidence, je dirais d'évidence pop totale et de labyrinthe, de tiroir, nous paraissait assez chouette à faire.
1: Ouais, c'est ce qu'on retrouve sur donc encore une fois les 11 titres de ce dernier album Flowers 2. Quelque chose que j'ai qui m'a marqué aussi, c'est là quand même l'espace-temps qu'il y a entre cet album et le premier. J'imagine que c'est parce que il y a eu pas mal d'activités diverses et variées de ton côté ou de celui des musiciens. Ou c'est tout simplement, non, le temps qu'il faut pour Dorian Pimpernel de se régénérer un peu et de retrouver une source musicale et d'inspiration peut-être aussi pour faire quelque chose qui correspond à ce qu'on a envie de sortir tout simplement.
0: Je dirais que c'est un petit peu les trois, au sens où, d'une part, on travaille un petit peu dans un espace-temps qui est pas forcément celui d'une rapidité absolue. On est assez pointilleux et on retravaille beaucoup les morceaux. Donc il y a quelque chose vraiment où on cherche à faire de la belle ouvrage. Et donc ça prend du temps. Et puis parfois on abandonne des pistes, on essaye autre chose. Donc il y a beaucoup d'essais-erreurs. Tout ça prend un petit peu de temps. Puis il y a un petit perfectionnisme qui chapeaute un peu tout ça. Et puis il y a aussi les activités des uns et des autres, à commencer par moi, dont c'est pas le métier principal d'être musicien, donc je compose dans le temps qu'il me reste aussi. Et quant aux autres, ils sont tous aussi musiciens par ailleurs, donc ils ont d'autres projets. Hein. Voilà, notamment Benjamin Esdrafo qui filme. Laurent Talon qui joue notamment avec Boris Morussan, Adrien Grange qui joue avec Tahiti 80, qui a son projet Split 3, Jérémy Orcel aussi qui joue pardon avec Gentle Spring. Donc voilà, c'est chacun aussi ses activités qui font que tout ça prend un petit peu de temps finalement.
1: Ouais. Oui, puis comme tu le dis, on a vraiment cette impression à l'écoute, en tout cas de cet album, qu'il y a quelque chose qui se veut très qualitatif, sans que ce soit un mauvais mot pour toi, ne le prends pas mal, mais on sent du perfectionnisme dans les productions qui sont présentes ici sur ces 11 titres. On a envie que la qualité soit au rendez-vous et on prend le temps de faire les choses quand même pour qu'elles soient bien faites.
0: Oui, alors ça c'est évident qu'il y a un petit côté perfectionniste. Après, il y a aussi de la place pour de l'accident, des choses non prévues. C'est un peu un mélange des deux, c'est-à-dire que là, c'est aussi une perfection qui n'exclut pas l'accident, qui n'exclut pas la recherche d'ailleurs du hasard de l'accident, qui n'exclut pas aussi un travail pour salir un petit peu les sons. Il y a beaucoup de réverbération, d'écho à bande, beaucoup de vieux metal vintage qui viennent un petit peu tordre un petit peu les sons divers et variés. Donc effectivement, il y a un petit perfectionnisme, mais qui n'est pas dans le sens d'une production extrêmement clean et brillante. C'est pas du tout l'idée. Au contraire, c'est plutôt voilà, de rechercher le grain, vraiment une recherche du grain tel qu'on le veut, tel qu'on l'imagine, avec un quand même des aspérités. Alors effectivement, c'est pas du punk rock, bien sûr, mais il y a quand même cette dimension où les sons sont souvent un peu salis, un peu étranges. À chaque fois, tu as taillé un peu au cordeau, il y a une vraie recherche sur la matière sonore, sur l'agencement des différentes couches sonores. Donc il y a vraiment un travail qu'on essaye de faire sur le timbre. Et j'ai envie de dire que dans ce qu'on fait, l'écriture du timbre, de la production est aussi importante quasiment que l'écriture mélodique.
1: Oui, effectivement,
0: Il y a
1: mais
0: vraiment les deux qui, pour nous, qui sont importants, et tout ça, effectivement, fait que les morceaux peuvent renvoyer à ce mélange de complexité, mais j'espère aussi d'évidence, en fait. L'idée, c'est pas forcément d'impressionner la galerie par des structures complexes, ou etc., etc. C'est pas du tout l'idée, on n'est pas du tout démonstratif. C'est pas ça l'idée, c'est vraiment de rechercher une simplicité, une évidence, mais une évidence qui est un petit peu étrange et très travaillée, notamment sur le plan des sons.
1: Ouais, non mais c'est effectivement ouais, comme ça qu'on le reçoit. Ce Flowers 2, donc 11 titres proposés par Dorian à Pimpernel, qu'on retrouve, bah, donc on l'a entendu sur toutes les plateformes et bien sûr chez votre disquaire préféré. N'hésitez pas à aller le solliciter. Malgré toutes ces activités annexes, est-ce qu'on aura le plaisir de vous revoir sur une scène ici ou là prochainement?
0: Mais oui, tout à fait. Alors, nous jouons déjà à Montreuil le 5 juin au Chinois pour la release party, en compagnie de nos amis Julien Gasque et Boris Morussan. Et nous jouons également le 25 septembre à Paris dans le cadre du Pop Fest qui se déroule au Hasard Ludique.
1: Eh ben, Johan, merci beaucoup.
0: Merci à toi.

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1: Au moins vous savez de quoi on va parler aujourd'hui, et oui, auditeurs.

0: Ça se chamaille.
1: C'est Arrête ton cirque. Alors donc la nouvelle thématique de cette année, c'est Arrête ton cirque. Et ce qui est marrant dedans, c'est toute la polysémie, directement des mots intelligents, toute la polysémie de cette thématique, puisqu'on a évidemment l'héritage circassien qui est assez proche aussi de tout le côté art de rue, qui fait partie aussi de l'histoire de Quart de Tour qu'on va un peu développer cette année, mais aussi d'un espèce de commentaire politique avec un peu le bon c'est quand que ça s'arrête, avec un petit ras le cul.
2: C'est un gros cirque en ce moment.
1: C'est un gros cirque, en tout cas, c'est tout à fait l'émotion dans laquelle a été pensée la thématique de cette édition 2026.
0: Presque 40 ans que le festival existe, il est né comment ? Est-ce qu'on peut faire un petit rappel historique à nos auditoristes ?
2: Ouais, bah il est né par Radio Béton en fait. À l'origine, Radio Béton c'était une radio pirate. Hein. Ça se faisait dans les années 80 puisqu'il y avait très peu de possibilités d'émettre légalement. C'était vraiment très contrôlé et Béton à l'époque était une radio qui voulait défendre une nouvelle scène punk française hein, avec les Berruriers Noirs et tout ça. Toute cette scène-là qui commençait un petit peu à se manifester. Plutôt à Paris, pas trop en région, pas trop en province, mais à Tours, ils ont fondé Béton pour pouvoir diffuser ce genre de son. Et assez rapidement, ils ont été rattrapés par la haute autorité. Ils ont saisi le matériel et commencé à leur poser des problèmes juridiques. Et pour protester contre tout ça, l'équipe de Radio Béton et pas mal d'auditeurs ont monté un grand concert qui, à l'époque, s'appelait l'Appel du 21 juin. Parce que ça s'est passé un 21 juin pour fêter l'été. Et c'était bien avant que Jack Lang nous mette la fête de la musique le 21 juin. Et ce moment-là donc, a été une journée entière dédiée à la scène punk tourangelle, mais pas que, est devenue au fur et à mesure, hein, ça a mis 3 ans je crois à prendre la forme d'Au Quart de Tour.
0: À quel public est-ce que ça s'adresse aujourd'hui? Au Quart, ça a une longue histoire, mais aujourd'hui c'est un peu pour tout le monde, n'est-ce pas?
2: Ouais, c'est un public qui est... où il y a déjà beaucoup de, entre guillemets, fidèles. Voilà, ça fait un peu sec de dire ça, mais on sait que les gens ont tendance à revenir. Quand ils viennent une fois, ils kiffent, ils reviennent. Et on a beaucoup de personnes qui prennent le pli de venir tous les ans sur Au Quart, sans faire probablement plus ou moins gaffe à la programmation. Voilà, c'est vraiment un rendez-vous pour les Tourangeaux et même pour toute l'agglomération. On sait que ça devient de plus en plus loin parce que la réputation de ce festival traverse un petit peu nos frontières. La particularité d'Au Quart, c'est que ça va mixer aussi bien une jeunesse qui va venir parce que c'est pas cher aussi, hein. On le rappelle à chaque fois, c'est 12 euros la soirée, 39 euros les 5 jours, en plus il y a des tarifs avantageux pour les étudiants, etc. etc. Et en même temps, bah voilà, tous ces gens qui viennent depuis 10, 15, 20, 30, peut-être 40 ans et qui continuent à venir parce qu'ils y trouvent toujours leur bonheur. Tant qu'on est curieux de la musique, tant qu'on aime se retrouver ensemble, je pense qu'Au Quart, c'est vraiment l'endroit parfait avec une jauge plutôt faite pour que ça fasse peur à personne. Quoi. C'est pas une grosse machine, on est à 4500 personnes par soir et ça permet de profiter au mieux des concerts, de ne pas être à 1000 km et de retrouver ses potes même quand on est tout perdu.
1: Ce qui est rigolo avec Au Quart de Tour, c'est que c'est la fusion parfaite entre un festival de gauche, un festival politique et peu cher pour le public, et en même temps un vrai festival de diggers, parce que la prog que fait mon collègue Enzo, elle a vraiment une importance, ce qui fait qu'on arrive à croiser des publics qui sont assez étonnants, entre des gens qui viennent vraiment au Raoult annuel, vraiment passer un moment comme chaque année, hop, ils se retrouvent en juin et c'est une semaine de fête, tous et tout ensemble avec de la découverte. Et des publics très très précis dans le rap, dans le punk, dans les musiques électroniques, ou là même cette année avec un groupe qui s'appelle Hypnosis Therapy, on touche aussi le public choréophile.
2: Ouais, c'est vrai.
1: Je suis pas sûr du terme, mais vous avez l'idée.
0: Mais justement, t'en as déjà un petit peu parlé, Charles, mais on va pas tourner autour du pot. On va passer à ce qui intéresse un peu tout le monde, c'est la programmation quand même. Qu'est-ce qui est prévu pour cette édition-là? Beaucoup d'artistes viennent même de loin, tu le disais, pour le festival.
1: Eh bien, Enzo a d'être ça. Cette année. Allez, je vous mets les 5 premiers noms. Medine, Luigi PK, Orange Blossom, groupe 90s emblématique, Ditz et modèle actrice. Ce qui fait qu'on a une légende du rap, un nouveau jeune loup du rap un peu emo, issu de Columbine.
2: Rap pop même.
1: Ouais, rap pop, qui est Luigi PK. On a ces légendes dont je parlais d'Orange Blossom. Et on a peut-être deux des groupes les plus importants de la scène rock actuelle avec Ditz et Modèle Actrice. Et puis ensuite, c'est encore la teuf, hein, puisque tu vas avoir Aurore, Kaltelibe, le groupe de BM, Kalika, qui débarque sur le festival, Fulu Miziki, qui sont liés à Nige Nige, Deki Alem, ou encore Kumo 99, qui sont peut-être la meilleure réponse à Cap Bambino.
2: Oui.
1: Qu'est produit l'Amérique depuis très longtemps.
2: Et effectivement, tu disais qu'il y avait pas mal de nationalités qui se croisaient. Je crois qu'on a 12 nationalités différentes sur les 5 jours cette année. Ça va aussi bien du côté de l'Asie que du continent africain. Évidemment, l'Europe est beaucoup représentée.

0: mais aussi les États-Unis. Bref, ça va dans tous les sens et ça, j'aime trop.
1: Est-ce qu'on serait pas en train de créoliser un festival de punk? Ma foi, il y a un peu de ça, puisqu'on retrouve vraiment des musiques un peu de partout, avec des choses très précises, toujours très alternatives. Et donc, ça a vraiment une énorme importance de donner comme ça des horizons nouveaux à notre public, que ce soit justement en allant chercher dans les interstices électroniques de la musique asiatique, dans des projets futuristes DIY africains, dans des choses carrément de l'accordéon européen, mais sous une forme assez étonnante.
0: Finlandais.
1: Bref. Finlandais, oui. Finlandais, tout à fait. Ou même du riot folklore, un peu de chuteuse de sort.
0: De Brighton.
1: De Brighton, mais qui aurait très bien pu être Berrichon, hein, pour le coup. On n'est pas loin de la magie de l'œuf, avec ce groupe qui s'appelle The New Eves.
2: Donc tout plein de découvertes à la fois d'artistes mieux connus, artistes internationaux de toutes les nationalités possibles. Mais alors qu'est-ce qu'on en fait aussi des artistes émergents et locaux? Vous les mettez aussi en avant pour cette édition?
0: Évidemment, on est hyper fiers de la capacité de la ville de Tours pour sa taille à produire un nombre hallucinant de groupes au mètre carré et de grande qualité. Et forcément, elles ont leur place sur le Festival au Car, notamment avec vraiment un temps hors la Gloriette, parce que c'est sur le parc de la Gloriette, hein, que se déroule le festival, mais en plein cœur de ville. Toute la semaine, on a organisé nos propres offs qui s'appellent les Apéroc, où là, c'est vraiment des jeunes groupes qui ont souvent presque rien sorti, qui ont fait très peu de scènes et qu'on va mettre en gratuit dans les bars de la ville aux heures de l'apéro, et ça commence dès 12h30 à Béton, l'apéro. Donc il y en a deux par jour, et là c'est vraiment pour découvrir en avant-première la nouvelle scène Tourangelle. Et quand ils sont un peu plus installés, on va les inviter évidemment sur la Gloriette aussi. Cette année on en a deux, presque trois on va dire, parce qu'il y a un groupe qui vient de Saumur, bon, entre Saumur et Tours, avec le revival hein, des Spicy Box qui n'avaient pas joué depuis 20 ans et qui reviennent en fanfare hein, sur Ocar. Mais moi j'aime beaucoup La Ciguë, qui est un groupe qui s'est fait par la

0: il y a aussi les Blue Shinobi qui font partie de peut-être des groupes de songwriting pop les plus malins et intéressants de la scène tourangelle depuis qu'ils existent, ça fait 3-4 ans.
1: Dans chaque édition, il y a des espèces de fils rouges qui apparaissent à travers la programmation. Et cette année, il y a vraiment un accent qui est mis autour des folklores modernes, de la réappropriation comme ça des musiques dites traditionnelles. C'est le cas de Cocagna qui se réapproprie la musique occitane pour faire un truc très très véhément et politique. Tipalanen dont on parlait, ce Finlandais là comme ça qui fait de l'accordéon à sa façon. Les New Waves dont on parlait, la ciguë aussi, mais aussi Fulu Miziki qui amène eux aussi quelque chose d'un peu plutôt avec une perspective assez afro-futuriste. Et c'est quelque chose justement qu'on avait très envie de partager avec les Tourangelles et les Tourangeaux.
0: Et c'est une musique importante politiquement puisqu'elle va sur des territoires qui sont peut-être trop aussi dans un imaginaire bourgeois et citadin, des territoires qu'on est en train de perdre sur la bataille politique et qui peuvent parfois tomber dans l'extrême droite. Et en fait, qu'on voit ces groupes-là qui, eux, vont jouer dans ces territoires-là que nous, on a peut-être complètement abandonnés quand on est des bourgeois de la culture citadine. C'est vraiment porteur d'espoir, je trouve, et ils ont un message clair et ils arrivent à faire changer les choses voilà, dans des territoires où on ne va plus, et c'est bien dommage. Donc, c'est cool qu'on leur donne aussi une portée sur des festivals comme celui d'Ocar.
2: Et puis c'est vrai que même vos gros artistes, ou en tout cas les têtes d'affiche, sont politiquement engagés. Je pense à Medine notamment. C'est un peu incroyable de réussir à avoir des personnalités de ce type-là qui s'engagent politiquement au quotidien dans leurs paroles, dans leurs morceaux. Qu'est-ce que ça vous fait d'avoir une star comme ça qui partage vos valeurs aussi ?
0: Moi, je suis super fier d'avoir Medine et c'est aussi parce qu'il partage nos valeurs, comme tu le dis si bien, qu'il a accepté de venir sur le festival Ocar parce qu'on n'est pas un festival avec un gros budget et rapidement, les artistes qui commencent à avoir une grosse popularité, et ça peut être le cas de Medine, ne sont plus atteignables pour nous, sauf quand ils sont sensibles à notre déjà projet culturel, c'est-à-dire, peut-être qu'on pourra te payer beaucoup moins qu'un gros festival qui met 75€ la place, mais au moins, les gamins qui n'ont pas d'argent, ils pourront venir te voir parce qu'ici c'est que 12 balles. Donc ça déjà c'est des arguments qui peuvent être entendus, malheureusement pas si souvent que ça, mais quand ça match et quand ils voient aussi qu'il y a tout le projet de Radio Béton derrière avec toutes les valeurs que ça véhicule, le politique au quotidien sur les ondes de la radio, et ben on arrive parfois à récupérer ces artistes là et ils se disent en fait c'est aussi important que de temps en temps on revienne dans des festivals peut-être plus accessibles. Alors certes, je mets un peu de côté la rentabilité de mon projet sur une date ou deux, mais c'est important parce que eux ils ont aussi ces valeurs là donc Medine, ça s'est fait vraiment pour ça, hein. Sinon c'était pas possible qu'ils viennent sur Ocar.

0: Toussaint.
1: Ce qui est important, c'est qu'on est dans un contexte de bataille culturelle. Il faut à nouveau rendre sexy à la fois l'engagement politique, à la fois tout ce dont on a parlé sur la ruralité et tout ça. Il y a beaucoup de choses à mettre en commun et c'est quelque chose qui est trop bien quand un artiste comme Medine accepte de faire le geste de venir. Mais c'est aussi le cas de pas mal de groupes de rock, c'est aussi le cas de Luigi Pecas, d'Orange Blossom et tout ce monde-là qui accepte en fait de jouer le jeu de place. Il y a une bataille culturelle autour du prix des places, ouais, autour de l'économie de la culture.
2: De l'accessibilité à la culture.
1: Exactement, et qui accepte de jouer ce jeu-là dans un monde où les environnements professionnels et tout ça sont de moins en moins sensibles à ça. Parce que eux, leur taf, c'est quand même de bouffer 15%. Donc, vaut mieux bouffer 15% sur 50, 100 000 balles, etc. Que sur un truc beaucoup plus humble.
3: Dernière question, peut-être plus légère. Est-ce qu'il y aura des bonnes choses à boire et à manger? Évidemment, hein, comme d'habitude, des animations un petit peu en parallèle de la programmation. On parle de la radio, hein. Forcément, il y aura un plateau radio sur place auquel je participerai, d'ailleurs.
4: Allez.
3: Mais des choses à boire, à manger, des choses à voir en dehors des concerts?
1: Alors, de l'eau, un petit peu de pain sec et puis tout le monde est reparti.
2: Des choses à voir, on a toujours un espace qui s'appelle les Arts de la Plaine, donc qui est pas musical. Enfin, parfois ça se retrouve à être un peu musical, mais la plupart du temps c'est pas musical. Et là, c'est une sorte de fête foraine décalée qui va avoir lieu pendant les 5 jours du festival. Donc à cet endroit-là, on pourra notamment essayer de taper dans un marteau pour que ça fasse ding avec des flammes probablement. Enfin voilà, il y aura plein d'entresorts comme ça à découvrir. Et pour le côté qu'est-ce qu'on mange, qu'est-ce qu'on boit, on est un peu entre les deux avec Ocar, je trouve. On n'a jamais voulu tomber dans le festival de Hipstos avec des food trucks dans tous les sens où tu payes 15 balles pour manger, certes des trucs parfois très bons, mais quand même hyper cher. Donc on a toujours nos sandwichs merguez à 3 euros. Et en même temps, on a aussi continué à évoluer un petit peu. Donc on a, mais tout est fait avec des gens du coin, hein, tout est fait par des bénévoles et tout ça. On a Chesco notamment, un artiste qui a fait parler de lui récemment pour son engagement politique, justement, qui lui vient faire de la bouffe végé toute la semaine. Et niveau boisson, on travaille avec plein de brasseurs du coin pour avoir de la bière brassée en local. On en a plusieurs qui viennent. Avant, on n'en avait qu'un, mais on en a de plus en plus et ça va proposer énormément de choses. Voilà, le Pinard aussi est du coin parce qu'en Val-de-Loire, on a du très bon vin. Donc voilà, et on essaye toujours d'avoir des tarifs quand même pas chers parce que ce ne serait pas cohérent de dire c'est 12 euros l'entrée, mais après, dès que tu dois dépenser un truc sur le festival, c'est 9 euros la bière et 15 euros le repas. Donc on reste. On essaye en tout cas de garder ce côté populaire aussi à l'intérieur du festival.
1: Et cette exigence, elle s'applique aussi à la carte avec alcool, mais aussi à la carte sans alcool, puisqu'on a pas mal de choses assez, assez artisanales et assez étonnantes dans la galerie Soft. Parce que c'est aussi, on parlait des batailles culturelles, c'est aussi une bataille d'offrir la possibilité de faire un festival sans se retourner la tête. C'est aussi des choses qu'on essaye de conquérir doucement mais sûrement. Alors on a une grande tradition festive sur Ocar. À nous, comme toutes les traditions, de les réinventer, de trouver des nouveaux sens.
2: Et Ocar, c'est ce qui est important aussi, je trouve, c'est que ça dure 5 jours. C'est vraiment une expérience quand tu t'y plonges pendant 5 jours qui est assez folle. Et il y a énormément donc de découvertes musicales à faire, de bonnes choses à boire, à manger. Et voilà, c'est 5 jours où c'est un petit village aussi où on oublie un petit peu la turpitude, on va dire, du monde. Et ça fait vraiment du bien aussi. Hein. On a beaucoup parlé politique, mais peut-être juste parfois faire la fête bien entouré avec des artistes indépendants et qui donnent tout, bah, ça se ressent. Et Ocar, c'est vraiment des ambiances devant les concerts. Les groupes hallucinent chaque année. Hein, il y a un échange d'énergie entre ce qui se passe sur scène et ce qui se passe dans la fosse que moi, je n'ai pas retrouvé énormément ailleurs, alors que je fréquente quand même énormément de festivals.
3: Eh bien, c'est sur ces beaux mots d'Enzo qu'on se quitte, hein, justement, qu'on finit cette belle interview autour du festival Ocar de Tours qui, je le rappelle, se tiendra du 9 au 13 juin sur la plaine de la Gloriette à Tours. Merci à tous les deux d'avoir participé à cette interview.
2: Merci les radios Ferrarock.
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5: 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Au quart de tour, l'édition été se tiendra du 9 au 13 juin 2026. 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

capette et dans la jungle ici. Des nouveautés, en veux-tu ? En voilà. Le dernier son de Vibes Cartel. Alors accroche-toi, c'est très très funky. Mais en même temps, le son il démonte. Le dernier son de Vibes Cartel. Check ça. Ah, mais c'est quoi ce bordel? Vibes Cartel number one. Dancehall champion. Elles sont très funky pour l'été. Don't mess up. Parfum live.

folle et complètement dingue. C'est tous les samedis sur Radioactive. Je vous remercie d'être à l'écoute d'ailleurs. Hein. C'est diffusé un peu partout sur la planète. Big up à tous ceux qui sont sur internet. Fuck bad bitch, smoke big blood. French Montana, tu connais, avec Rick Ross. Il nous a pondu un album, mais attendez.

c'est quoi ce bordel? Ça c'est dédicacé pour tous mes pirates des Caraïbes, ceux qui vivent au pays, Haïti, vous en connaissez, hein? Ça chaud là-bas, hein? Je dédicace pas pour le barbecue, non, pas pour lui.

0: Bon les gars, là il y a deux artistes, franchement il y en a un, je misais pas un rond sur lui il y a quelques années. Par contre l'autre, c'est vraiment, vraiment pour moi le
1: top
0: number one.
1: Boy, like
0: Patton, le James Comagens. On l'entend encore monsieur.

0: Un bloc de nouveautés. Tu connais High Water.
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0: Hey, hey, attends, ce soir on se fait plaisir parce que d'autant plus j'ai préparé gravement la playlist pour vous. C'est Aiwata, le morceau s'appelle Coolie. Je dédicace ce son pour tous les coolies, tous les gens originaires de l'Inde. Eh ouais.

0: C'est dur comme un manioc.
1: Ok, ok.
0: Mets-moi la fessée. Mon papa n'est pas là. Je ferai la coquille.
1: C'est quoi ça?
0: Je te laisse plus traîner en bas.
1: Nouveau, nouveau. Et c'est chaud.
0: Mon papa n'est pas là.
1: Bon les gars, c'est, franchement, il y a beaucoup de pull-up, oui, mais il y a beaucoup de nouveautés, c'est normal. Ça c'est pour vous, c'est Camelon, vous vous rappelez la fameuse belette. Ouais, c'est

Ça, franchement, ça, si vos DJ ne vous jouent pas ça, bordel. Portez réclamation, je sais pas, faites quelque chose. Il y a des sons qui sortent, des sons fous. Il y a des sons monstrueux qui sortent et les mecs, ils vont télécharger des sons faits avec de l'IA.

Quand t'entends ça, tu sais que ça va partir en live direct. Quand t'entends shit. Quand t'entends shit. C'est shit les malades, shit les sauvages. Alors là, mon ami, on part du côté de l'Afrique de l'Ouest. À bloc, big up pour le Cap Vert, pour ma famille. Ça, c'est pour vous, hein. Pas besoin de tous les citer. Nous a

on a fait une énorme erreur il y a 20 ans de baisser le coût du travail. En revanche, ça a eu un effet sur le financement de la protection sociale. Et donc, pour compenser, on a augmenté les impôts sur qui ? Sur tous les Français. L'impôt sur les ménages a augmenté, mais l'impôt sur les entreprises a baissé. À ce moment-là, moi, je préfère créer des places d'hôpital pour cet argent-là. Si vous êtes capable de regarder un Français ou une Française en face et de lui dire « Tu sais quoi ? Je vais réduire le remboursement de la consultation médicale parce que franchement, je trouve ça injuste que Bernard Arnault soit taxé doublement ».

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Yeah, this is a Trip Switch off Future Memories, various artists. Ça s'appelle Lyra. Et plus clairement, vous êtes bien sur Allegre FM, Jet FM, Echo de Greek, Radioactive, Radio Grenouille et Ryanair. Et aussi sur Mixcloud.

Yeah, this is Simon Grab Adaptation. Vous êtes avec Black Sofici sur Audiometric.

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Are you still on the run? Vous êtes the fugitive. The fugitive version 2. Volume 2. On Audiometric. This is Kang Ding Ray. Pre-dawn qualia. Et vous êtes bien avec Allegre FM, Jet FM, Echo des Garrigues, Radio Active, Radio Grenouille, A-R-A-N-A.

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Thing remixed avec The Fugitive by Black Vici. Juste au cas de gens pensent moi c'est exactement comme ça. C'est avec le film

Le super show, c'est The Fugitive, c'est que c'est The Fugitive, mais pour moi, en mixer tout ça, c'est pas facile. 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

0: la semaine prochaine, Black Safichi, Audiometric. 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

0: c'est parce qu'on fait de la télémédecine ici. 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
1: Allô?
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